Yes, de l'impro encore une fois, j'aime tellement ça. Match d'impro de la Ligue d'improvisation de Ricky, demain soir, 20h, à la salle bleue de la Coop Paradis, 274 rue Michaud, ici à Rimouski, pas besoin d'aller ben loin. Quoi vivre, rimouski.ca pour les détails aussi de la soirée, mais je vous le dis, c'est des matchs d'impro, tout simplement. Puis pour de vrai, si vous aimez rire dans la vie, si vous êtes quelqu'un là qui aimait être surpris, pris de court, je vais finir par le dire. Tu sais, mettons, dans une conversation avec des collègues, avec de la famille, quand il y a quelque chose de spontané, d'inattendu qui sort, puis tout le monde se met à rire, dites-vous que c'est ça pendant toute la soirée. Manquez pas ça! Je voulais...

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4: 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Un débat électoral aura lieu à Amqui dans le cadre des élections québécoises 2026. L'événement aura lieu à la salle Jean-Cossette d'Amqui dès 20h le 24 septembre. La population est invitée à poser leurs questions dans un sondage diffusé sur la page Facebook de l'événement. Le Centre des services scolaires des Monts et Marées, CSSMM, a confirmé à Diffusion Mordicus que les sorties scolaires culturelles auront bien lieu pour l'année 2026 à 2027 à la salle Jean-Cossette d'Amqui. Le CSSMM a notamment salué les retombées qui impliquent la présence des jeunes à la salle Jean-Cossette sur la curiosité intellectuelle, la créativité et l'ouverture sur le monde, et que ces activités sont une composante importante du parcours éducatif des élèves. Côté météo, ce soir, ciel dégagé avec une température autour de 8 degrés. Cette nuit, toujours dégagé avec une température autour de 4 degrés. Et demain, ensoleillé avec un mercure avoisinant les 13 degrés.

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0: Oh qu'on est en plein dedans, hein? L'Océanique de Rimouski qui reprend l'action demain 19h, oubliez pas ça, au Colisée financière Sun Life. Tom Coderre qui vous parle jusqu'à minuit, soit dit en passant. On va passer une excellente soirée, en fait, ce qui en reste ensemble. Le régiment de Terre-Neuve aussi qui sera visiteur, hein, pour un premier passage de sa jeune histoire du côté de Rimouski. Donc si ça vous tente de peut-être découvrir les talents de là-bas, mais encourager aussi notre équipe ici pour ce programme double, hein, contre les Knicks aussi du côté de notre équipe locale. Les infos, les billets, océanique.qc.ca.
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On a un très bel événement en vue dans le cadre du rendez-vous des grandes gueules. Ce sera le conteur Mike Burns qui revient à Métis-sur-Mer avec une belle soirée de contes traditionnels irlandais. Ça, c'est le fun. En apprendre un petit peu plus sur certaines cultures, mais aussi juste sur le folklore qui les entoure. Là, moi, je trouve ça passionnant. Événement qui va avoir lieu à l'espace Métis au 160 rue principale de Métis-sur-Mer. Bien évidemment, dès 19h, les billets et les infos sont déjà disponibles au héritagelsl.com. C'est dans l'onglet événements.

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3: 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Un débat électoral aura lieu à Amqui dans le cadre des élections québécoises 2026. L'événement aura lieu à la salle Jean Cossette d'Amqui dès 20h le 24 septembre. La population est invitée à poser leurs questions dans un sondage diffusé sur la page Facebook de l'événement. Le Centre des services scolaires des Monts et Marées, CSSMM, a confirmé à Diffusion Mordicus que les sorties scolaires culturelles auront bien lieu pour l'année 2026 à 2027 à la salle Jean Cossette d'Amqui. Le CSSMM a notamment salué les retombées qu'impliquent la présence des jeunes à la salle Jean Cossette sur la curiosité intellectuelle, la créativité et l'ouverture sur le monde, et que ces activités sont une composante importante du parcours éducatif des élèves. Côté météo, ce soir, ciel dégagé avec une température autour de 8 degrés. Cette nuit, toujours dégagé avec une température autour de 4 degrés. Et demain, ensoleillé avec un mercure avoisinant les 13 degrés.

Yes, de l'impro encore une fois, j'aime tellement ça. Match d'impro de la Ligue d'improvisation de Ricky, demain soir, 20h, à la salle bleue de la Coop Paradis, 274 rue Michaud, ici à Rimouski, pas besoin d'aller ben ben loin. Quoi vivre, rimouski.ca pour les détails aussi de la soirée, mais je vous le dis, c'est des matchs d'impro, tout simplement. Puis pour de vrai, si vous aimez rire dans la vie, si vous êtes quelqu'un là qui aimait être surpris, pris de détour, de recours, de pris de court, voilà, je vais finir par le dire. Tu sais, mettons, dans une conversation avec des collègues, avec de la famille, quand il y a quelque chose de spontané, d'inattendu qui sort, puis tout le monde se met à rire, dites-vous que c'est ça pendant toute la soirée. Manquez pas ça!

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4: 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Un débat électoral aura lieu à Amqui dans le cadre des élections québécoises 2026. L'événement aura lieu à la salle Jean Cossette d'Amqui dès 20h le 24 septembre. La population est invitée à poser leurs questions dans un sondage diffusé sur la page Facebook de l'événement. Le Centre de services scolaires des Monts et Marées, CSSMM, a confirmé à Diffusion Mordicus que les sorties scolaires culturelles auront bien lieu pour l'année 2026 à 2027 à la salle Jean Cossette d'Amqui. Le CSSMM a notamment salué les retombées qui impliquent la présence des jeunes à la salle Jean Cossette sur la curiosité intellectuelle, la créativité et l'ouverture sur le monde, et que ces activités sont une composante importante du parcours éducatif des élèves. Côté météo, ce soir, ciel dégagé avec une température autour de 8 degrés. Cette nuit, toujours dégagé avec une température autour de 4 degrés. Et demain, ensoleillé avec un mercure avoisinant les 13 degrés.

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0: Oh qu'on est en plein dedans, hein? L'Océanique de Rimouski qui reprend l'action demain 19h, oubliez pas ça, au Colisée financière Sun Life. Tom Coderre qui vous parle jusqu'à minuit, soit dit en passant. On va passer une excellente soirée, en fait, ce qui en reste ensemble. Le régiment de Terre-Neuve aussi qui sera visiteur, hein, pour un premier passage de sa jeune histoire du côté de Rimouski. Donc si ça vous tente de peut-être découvrir les talents de là-bas, mais encourager aussi notre équipe ici pour ce programme double, hein, contre les Knicks aussi du côté de notre équipe locale. Les infos, les billets, océanique.qc.ca.
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On a un très bel événement en vue dans le cadre du rendez-vous des grandes gueules. Ce sera le conteur Mike Burns qui revient à Métis-sur-Mer avec une belle soirée de contes traditionnels irlandais. Ça, c'est le fun. En apprendre un petit peu plus sur certaines cultures, mais aussi juste sur le folklore qui les entoure. Là, moi, je trouve ça passionnant. Événement qui va avoir lieu à l'espace Métis au 160 rue principale de Métis-sur-Mer. Bien évidemment, dès 19h, les billets et les infos sont déjà disponibles au héritagelsl.ca dans l'onglet événements.

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1: 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Un débat électoral aura lieu à Amqui dans le cadre des élections québécoises 2026. L'événement aura lieu à la salle Jean Cossette d'Amqui dès 20h le 24 septembre. La population est invitée à poser leurs questions dans un sondage diffusé sur la page Facebook de l'événement. Le Centre de services scolaires des Monts et Marées, CSSMM, a confirmé à Diffusion Mordicus que les sorties scolaires culturelles auront bien lieu pour l'année 2026 à 2027 à la salle Jean Cossette d'Amqui. Le CSSMM a notamment salué les retombées qui impliquent la présence des jeunes à la salle Jean Cossette sur la curiosité intellectuelle, la créativité et l'ouverture sur le monde, et que ces activités sont une composante importante du parcours éducatif des élèves. Côté météo, ce soir, ciel dégagé avec une température autour de 8 degrés. Cette nuit, toujours dégagé avec une température autour de 4 degrés. Et demain, ensoleillé avec un mercure avoisinant les 13 degrés.

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0: Nous sommes le vendredi 9 octobre 2026. Bienvenue dans les 100 000 matins sur au 98.7, 93.9, 95.3 et 99.1. On parle la journée ensemble. Je m'appelle Mathieu Guimond, en compagnie de Madame Stéphanie Gagné, Mesdames, Messieurs.
1: Amigo.
0: Et elle rentre comme une tornade dans les studios de haut ce matin, Mesdames, Messieurs. C'est précurseur d'un gros show, je pense.
1: Ouais, ben c'est ça. J'avais pas mal de jasette, hein? Là, qu'est-ce que tu veux?
0: Hey, on est à 7 degrés présentement du côté de cette île avec une journée qui va ressembler à alternance soleil-nuage ce matin, un 30% de probabilité d'averse cet après-midi et des nappes de brouillard qui se dissipent ce matin avec un maximum prévu à 10. 7 degrés à Matane avec soleil-nuage au menu pour aujourd'hui, un 30% d'averse cet après-midi et un max à 9. Et pour Rimouski, on est à 7 degrés avec, devinez quoi? Alternance de soleil et de nuages, 30% de probabilité d'averse et un maximum de 10. C'est pas mal la même affaire partout. Ouais, c'est ça que ça veut dire dans l'est du Québec ce matin, là. Et pour la fin de semaine, la longue fin de semaine, ben, un peu de soleil, puis des nuages. Ça ressemble à ça.
1: On s'habille.
0: Bon oui, c'est ça. Faut pas penser que ça va être une fin de semaine full ensoleillée, puis c'est à moins que Dame Nature nous réserve des surprises, mais c'est pas parti pour ça. Mais on va profiter pareil des 3 jours de congé.
1: Ah, là. Parce qu'on a le droit de relaxer en se faisant des petits bouillis par des attisés dans le poêle, là.
0: Tant que tu me parles pas de maudit latte à citrouille, on va être correct. On va être correct. Qu'est-ce qui vous attend ce matin dans vos 100 000 matins? Ben, entre autres, on va se faire un petit bilan de l'actualité de la semaine avec notre ami Jean-François Dumas d'Influence Communication. Quelles ont été les nouvelles les plus marquantes cette semaine? Je pense qu'une certaine élection risque d'avoir retenu pas mal l'attention. Ouais.
1: À peine un peu.
0: Ouais, ça, puis peut-être les déboires du Canadien. Je sais pas où ça se retrouve dans le palmarès. On va en jaser avec Jean-François vers 7h10.
1: Non. On sait avec lui aussi, on analyse un peu le monde des médias en général, puis on va parler de l'espérance de vie d'une nouvelle.
0: Puis c'est intéressant.
1: Ça a changé vraiment. Là, il y a 20 ans, ça se passait vraiment pas comme ça se passe aujourd'hui côté nouvelles.
0: 7h45, Gilbert Delorme sera avec nous autres pour revenir sur cette défaite du Canadien hier à hier contre Nashville. Écoute, hier, Gilbert nous a dit que le Canadien avait pas le droit d'échapper cette rencontre-là.
1: Pourtant,
0: ben, ils l'ont pas écouté.
1: Ils l'ont échappé pas à peu près.
0: Solide. Puis pourtant, ils ont dominé plusieurs aspects du match. Ils n'ont pas été capables de mettre le couvercle sur la marmite. Net 2-0 se sont fait remonter. 2 buts dans un filet désert pour venir terminer la rencontre hier. Les notes de Gilbert, j'ai hâte de l'entendre. Et j'ai hâte d'entendre son état d'esprit ce matin. 7h45 pour notre chronique La Game. Et on a également un jeu d'eau à vous proposer à 8h10. Puis ben, d'autres affaires comme ça d'ici 9h ce matin dans vos 100 000 matins. Qu'est-ce qui retient l'attention dans l'actualité? Ce que vous devez savoir au démarrage de ce vendredi 9 octobre, petit tour d'horizon après la musique de Pat Michaud et J.F. Posé. Emmêlé dans ses cheveux dans les 100 000 matins. Bon vendredi.

0: Hey, ça me donne l'impression, avec la température qu'on a ce matin, il y a peut-être dans certains secteurs où, tu sais, il y a comme une espèce de petite neige mouilleuse qui tombe. C'est mon feeling, là. Non? Pas sûr? T'as un doute?
1: Avec 7 degrés?
0: Ben...
1: Avec 9 degrés?
0: Tu sais, si on regarde...
1: Ça me donne l'impression de tomber en pluie, mais...
0: Mais c'est quoi? Si on regarde sur le long terme, là, pour cette île, il y a des petits flocons qu'on peut voir dans les pictogrammes d'Environnement Canada.
1: Ouais, mais c'est loin, ça, long terme.
0: Bon. À un moment donné, ça va arriver.
1: Oui, je sais.
0: Je te prépare.
1: Laisse-moi vivre dans l'inconscience, s'il te plaît, Stéphanie.
0: D'accord, ça va me faire plaisir.
1: Non, mais je suis pas prêt à dire, hey, il y a de la neige. Non, je suis pas prêt mentalement encore à dire ça. Merci de commencer votre journée dans les 100 000 matins. vous êtes sur Haut Partout dans l'Est du Québec. Vous avez des salutations, des vœux d'anniversaire. Ben, n'hésitez pas à nous partager justement les infos que vous faites en fin de semaine, tout ça, via notre texto au 418-724-9870. Bon, dans les trucs qui retiennent l'attention dans l'actualité en ce début de journée, on parle entre autres de ce qui va arriver avec le prochain gouvernement de Paul Saint-Pierre Plamondon. Selon certaines rumeurs, on connaîtra la formation du cabinet du nouveau premier ministre du gouvernement péquiste le 21 octobre prochain. C'est la rumeur qui court. D'ailleurs, on en saura peut-être un petit peu plus aujourd'hui parce qu'on va surveiller la rencontre justement des péquistes aujourd'hui du côté de Drummondville. Paul Saint-Pierre Plamondon qui a convié tous ses candidats, autant ceux qui ont été défaits que ceux qui ont été élus, que ceux qui sont en attente peut-être d'être officiellement élus parce qu'ils vont contester.
0: Il y en a moins, mais quand même.
1: Mais tout le monde est réuni aujourd'hui pour faire un post-mortem de la campagne électorale puis préparer la suite des choses pour le parti qui formera le gouvernement. Alors, la rencontre va se passer aujourd'hui à Drummondville. Assurément qu'on va surveiller ça dans l'actualité.
0: Sinon, ce qui attire l'attention, on a un ministre caquiste au parti électoral du PQ. Mathieu Lacombe, le ministre de la Culture et des Communications, qui a participé à la soirée électorale du Parti québécois lundi, qui a causé la surprise chez les péquistes et la consternation chez les caquistes. Et là, on dit même que la ministre, il n'avait pas prévenu ni son cabinet, ni sa chef, là, Christine Fréchette. On sait qu'il est souverainiste, l'équipe caquiste le savait aussi, mais là, pour le punir, on lui a enlevé sa limousine. Puis, dans les prochains jours, il y a des mandats qui vont lui être retirés, c'est certain.
1: Ouais, mais anyway, Stéphanie, tu sais...
0: C'est un ministre déchu.
1: Il s'était pas représenté. Déjà rien que là. Mm-hmm. Ça fait ça. Puis l'autre affaire, on est le 9 octobre. Si le 21, il dévoile le cabinet, sa limousine, il allait à perdre anyway, là, tu sais. Faut relativiser les choses, mais c'est sûr que quand tu te mets du côté du parti qui est la coalition Avenir Québec, équipe Fréchette, tu regardes ça, tu fais comme moi, c'est ordinaire, là, tu sais.
0: Ah, c'est la consternation à la CAQ, là, bien sûr, là, c'est plus grand que grand comme genre de situation, mais ça fait partie des grands titres qui attirent l'attention ce matin.
1: Dans les autres trucs qui ont retenu l'attention, c'est du côté des États-Unis, où est-ce qu'on a annoncé l'exécution en direct d'un prévenu qui s'appelle Nidal Hassan, un Américain musulman d'origine palestinienne qui faisait partie de l'armée américaine et qui avait ouvert le feu en novembre 2009 dans un centre médical de la base de Fort Hood. Donc avait ouvert le feu, avait été reconnu coupable justement de terrorisme et de meurtre et tout ça. Donc le secrétaire à la guerre, Pete Hegseth, qui a annoncé donc que son exécution sera diffusée en direct, mise à mort par un peloton d'exécution. Littéralement. Et les réactions, ça provoque un tollé sur la scène internationale, bien sûr. Entre autres, on a dit que ça constituerait une forme de torture selon le Haut Commissariat de l'ONU aux droits de l'homme. Donc, on dit que le non-respect d'une interdiction, ou est-ce que on avait dit les exécutions publiques, c'est comme une forme de traitement cruel, inhumain, dégradant. Alors, de diffuser ça en live, de diffuser ça devant public et de diffuser ça sur Internet, on dit ça violerait l'interdiction absolue de la torture et ça rendrait l'exécution arbitraire par nature. Et donc, il y a beaucoup de technicalités derrière ça, mais les réactions qui sont pas mal unanimes contre cette décision des Américains. Mais bon, quand on connaît Donald Trump, c'est le show avant tout. Monsieur Trump, d'ailleurs, qui a annoncé hier qu'il n'y aura pas de nouvelles frappes prévues contre l'Iran d'ici les élections de mi-mandat. J'ai l'impression qu'il va attendre de voir s'il gagne ou s'il perd ou s'il accepte la défaite. Mais ça, c'est un autre débat, là, tu sais. Mais c'est comme une espèce de promesse qui est faite parce qu'on sait que les Américains et même ses propres électeurs républicains, selon les derniers sondages, sont pas très, très contents de ce qui se passe avec la guerre en Iran. Le président Trump qui avait été élu en disant « Non, non, il y aura pas de guerre inutile à l'étranger. » Mais bon, c'est ça. Il y en a une. Donc, ils sont fâchés contre lui. Il essaye de calmer un petit peu la grogne parce que ça va pas très bien dans les sondages. Ils sont partis.
0: Nouvelle qui vient à peine de sortir. On sait maintenant qu'il y aura le Nobel de la paix.
1: C'est pas donc, Donald?
0: Non, pas cette fois-ci. La juriste sud-africaine Navatenem Navi, de son surnom, pilée pour ses efforts pour promouvoir la paix et le droit international. Elle a 85 ans. Elle a notamment présidé la commission d'enquête indépendante de l'ONU qui a accusé Israël de commettre un génocide dans la bande de Gaza. Donc, elle a joué un rôle déterminant pour garantir que les crimes de guerre, les crimes contre l'humanité et le génocide fassent l'objet de poursuites judiciaires.
1: Et on continue de surveiller également sur la scène internationale la situation en France, où est-ce que ça continue de brasser
0: oui,
1: un mouvement étudiant, les
0: ça
1: lycéens
0: manifeste fort
1: qui
0: en
1: manifestent.
0: France,
1: ben, quand le français est fâché, il est fâché et il descend dans les rues, le français fâché. Et ça a donné ça hier avec des manifestations étudiantes un peu partout dans le pays. Pour vous donner une idée, à Paris, on parle de 70 000 étudiants qui ont manifesté ben un peu partout au pays et ça a été des manifestations qui ont brassé avec la police, des affrontements avec des forces de l'ordre, des jeunes qui se sont fait brasser pas mal, mais qui ont brassé pas mal les policiers aussi, en ont contre les conditions de leur éducation, dénoncent les installations qui sont vétustes dans les écoles de France, la surpopulation, le manque de professeurs, le manque de débouchés également. Après ça, pour s'inscrire à l'université, il y a comme une espèce de portail électronique.
0: Okay.
1: Où est-ce que tout le monde fait application là-dessus, mais ça marche pas. On aurait dit qu'ils ont confié le contrat au gars qui a fait sa clique, mais ça, c'est un autre débat. Mais donc, ça fait beaucoup de choses et les lycéens manifestent. Et leurs parents aussi, avec eux autres, c'est un gros mouvement social à quelques mois des élections en France, fin de mandat pour le président Macron. Alors, on verra comment la situation va évoluer, mais ça continue de brasser avec ce mouvement étudiant qui continue de prendre l'ampleur chez nos cousins français.
0: Et rapidement, il y a quelques nouvelles qui attirent l'attention sur la Côte-Nord. Décès d'un homme de 58 ans au vieux quai de Sept-Îles. Donc, a été retrouvé inconscient dans ce secteur. Les autorités ont été appelées mercredi soir vers 18h15. On a tenté des manœuvres de réanimation, puis l'homme a été transporté à l'hôpital où son décès a été constaté. Sinon, atterrissage d'urgence à La Romaine, des accusations qui vont être déposées. Selon les titres que j'ai vus, entre autres sur macotenor.com, on parlait d'un homme en psychose qui avait pris, qui était à bord de l'avion, qui était embarqué à partir de La Romaine. Donc, les accusations, un homme dans la trentaine qui a forcé l'équipage à effectuer un demi-tour d'urgence à bord de l'appareil assurant la liaison entre Blanc-Sablon et Sept-Îles.
1: Et du côté de Rimouski, projet de 1 million de dollars. On veut prolonger le système et le circuit de pistes cyclables en ville.
0: Ah ouais?
1: Des endroits où est-ce qu'il n'y a pas de pistes cyclables, où est-ce qu'on pourrait être tenté d'en aménager. Alors, autre nouvelle qui sera à surveiller ce matin d'ailleurs pour vous tenir au courant de l'actualité chez nous comme ailleurs. C'est nos bulletins d'actualité à ne pas manquer dans une dizaine de minutes avec bien sûr mon matin de ma Gaspésie et ma Côte-Nord également pour vos informations en ce début de journée. Madame Gagné, votre mot ce matin sera...
0: Fragile.
1: Le mien sera attention. Ben, fragile puis attention, ça se ressemble. Ça se ressemble un peu. Pourquoi on a choisi ces mots-là? On vous explique tout ça. Avant, on va aller faire un petit tour à Marrakech avec les trois accords pour commencer votre journée de ce vendredi. 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

0: Trois accords à 6h21, pas mal d'action en fin de semaine dans nos régions, dans l'Est du Québec, entre autres gros tournoi d'improvisation de Dindon Doré à Sept-Îles. Pendant ce temps-là, Rimouski, c'est l'Open de volleyball qui se déroule en fin de semaine, une tradition à chaque fête de l'Action de grâce durant le long week-end. Il y a des joueurs de volleyball et des équipes d'un petit peu partout à travers le Québec qui se donnent rendez-vous ici à Rimouski. On aura l'occasion de vous reparler de ces événements-là et des autres événements qui retiennent notre attention, parce qu'il y en a quand même pas mal en fin de semaine dans la région, un peu plus tard, d'ici 9h dans les 100 000 matins. Fragile, votre mot du jour, Madame Gagné.
1: Moi, là, j'ai des pantalons mous que je mets pas mal automatiquement dès que j'entre dans la maison chez nous. Des pantalons pour chiller. Puis, dans le passé, ma sœur me donnait des culottes qu'il faisait plus. Elle me disait, je sais pas, il y a comme une zone où est-ce que je les mets en dessous ou par-dessus mon bourrelet. Elle dit, ça m'énerve. Fait qu'elle m'a ça donné.
0: Okay.
1: C'est, écoute, des pantalons Rettmann faits en petit tissu. Mais là, ils sont fragiles parce que ça fait longtemps que je les ai.
0: Ah, c'est tes pantalons qui sont fragiles.
1: Oui, ils sont fragiles parce que là, tu sais, mais là, mon chien est en train de les dompter parce que vous connaissez les habitudes d'un bébé chien. Dès que tu mets une paire de pantalons, là, ça revole dans les airs, là.
0: Ah, ben oui, ben lui, il s'amuse, il pense
1: à
0: jouer.
1: Les petites dents là-dedans, des fois, non. Et je suis sénère, je les aime. Genre, je veux pas en acheter d'autres. Non, comme de, les gars. Ben non, mais je veux les mettre. C'est quand je les mets qui fait ça. C'est quand je mets.
0: Quand t'es ça sur le corps.
1: Des fois aussi.
0: C'est ça.
1: Non, quand je mets mes pantalons. Tu sais, je les mets,
0: ouais,
1: là.
0: Mais
1: et le fait que, tu sais, que là, les pantalons bougent d'un bord puis de l'autre, là.
0: Arrange-toi qu'ils soient pas là, je sais pas.
1: Ben là, c'est sûr, mais là, comment ça fait de la logistique juste pour m'habiller, voyons donc?
0: Ben là, je sais pas quoi te dire. Mais fragile, je pensais pas que tu me parlerais
1: parfois,
0: de pantalons.
1: Mathieu, il y a rien à dire. Parce que là, en les prenant hier, j'ai constaté que, lui, il y a plein de trous, là. C'est pas... Je peux pas... Tu sais, des fois, je mets ça, là, puis il y a de la visite chez nous, là. C'est pas grave, là, tu sais, quand je suis bien à l'aise, là. Mais là, je pourrais plus, là. Parce que là, ça va être...
0: C'est trop à l'aise. Là,
1: trop à l'aise, voilà. Voilà, trop à l'aise. Il y a trop de courant d'air. Alors, je compatis à ceux et celles qui ont des vêtements... C'est comme des vieux boxeurs là que tu veux pas te départir, mais c'est dans cette catégorie là.
0: Bon, ma mère, ça a toujours bien les maudites limites.
1: C'est mon bébé
0: là,
1: chien qui va leur faire la passe du petit cochon qui tousse.
0: moi justement, parlant de tousser, hey, faut que je fasse attention.
1: Ouais, je te sens fragile.
0: Ça, attention, ben c'est d'où pourquoi je dis ton mot ressemble pourrait se recouper avec le mien. En plus de tout ça, ben moi c'est qu'en fin de semaine, un show avec mon Ben tabarnouche, on s'en va jouer à Edmundston.
1: Ouais.
0: Je fasse attention à ma voix. Puis là, je regarde la journée que j'ai aujourd'hui.
1: On fait beaucoup de radio aujourd'hui.
0: Je vais beaucoup
1: ici,
0: parler
1: ailleurs,
0: dans les prochaines heures, là. Misère. Ça fait que je pense que ma blonde va pouvoir profiter de silence à la maison.
1: Oh.
0: Chose qui arrive très rarement, parce que je t'avais vrai comme toi, et moi, tu peux supplier puis c'est parti, cette affaire-là, là, tu sais, c'est ça. Ce qui fait que j'ai l'impression qu'on va pouvoir bénéficier de moments de silence où est-ce que je fais comme, hey, sais-tu, je vais donner une petite pause à ma voix. Ça se peut que chez la coiffeuse aussi, notre coiffeuse, Stéphanie, elle trouve que je suis pas jasant.
1: Stéphanie, elle vit bien avec ça.
0: Oui, ben, elle fait ce qu'elle a à faire, mais ça se peut que je fasse comme, hey, sais-tu, je vais... Hein? C'est ça. Je vais lui donner un break. Ça va donner un break à tout le monde aussi.
1: Fait qu'on n'a pas de meeting après l'émission ce matin?
0: Ah ben oui, j'ai pas le temps. J'ai de la radio à faire. Attention, c'est pour ça. Faut que je fasse attention à mes petites cordes vocales. À mes petites cordes vocales fragiles. Et
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0: publiera ce matin ses dernières données sur l'emploi. Un sondage Reuters auprès d'économistes prévoit que les employeurs ont créé 9200 emplois en septembre, ce qui représente un léger rebond après la perte d'environ 42 000 en août. Ces données constitueront le dernier aperçu du marché du travail dont disposera la Banque du Canada avant sa prochaine décision sur les taux d'intérêt le 28 octobre. La Banque centrale maintient un taux directeur inchangé de 2,25% depuis environ un an, mais les anticipations du marché ont évolué ces derniers temps, laissant entrevoir une légère augmentation de la probabilité d'une hausse dans un avenir plus proche qu'éloigné. Et le réseau Action Climat Canada, qui rassemble près de 200 organisations au pays, a publié un rapport sur les projets qui ont le potentiel de renforcer la sécurité énergétique et de rendre la vie des Canadiens plus abordable. Le document fait l'inventaire de 110 projets de production d'énergie propre ou de transport d'énergie en phase de préconstruction à travers le pays. L'un des objectifs de la démarche est de démontrer que le Canada peut réduire sa dépendance aux combustibles fossiles comme le pétrole, le gaz naturel et le diesel tout en stimulant l'économie. Par exemple, une ligne de transport d'électricité entre la Nouvelle-Écosse et le Nouveau-Brunswick générerait 587 emplois et 105 millions de dollars de PIB. C'est ce qui complète vos actualités Arsenal Média. Passez une bonne journée sur nos ondes.
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2: À Rimouski, aujourd'hui, alternance de soleil et de nuages, un petit max de 10. Demain, ce sera généralement nuageux avec un max de 10 encore une fois. Et 14 degrés pour dimanche avec dégagement. Aujourd'hui, il y a match d'impro avec la Lyre, soit l'Est qui affronte l'Ouest. Donc, c'est le premier match régulier de la saison. On vous rappelle qu'il y a aussi ce fameux tournoi du Dindon Doré à Sept-Îles. Il y a des membres de la Lyre aussi qui iront nous représenter là-bas. Pour l'alignement de ce soir, les détails sont sur la page Facebook de l'événement.
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5: 6h31, on est le vendredi 9 octobre. Bon, les élections sont derrière nous. C'est déjà réglé depuis le début de la semaine.
2: On en parle quand même encore un peu.
5: Ben, c'est
2: ouais.
5: Parce que les candidats continuent de se rencontrer pour faire un post-mortem. Les libéraux ont fait ça hier. Là, aujourd'hui, les péquistes qui sont réunis à Drummondville. Ben, tu sais, c'est parce que quand tu te lances en politique, après ça, là, c'est quoi qui se passe?
2: Ah, mais j'ai trouvé des données intéressantes. Il y a certaines indemnités qui sont données pour faire une transition, mais c'est sûr que c'est pas facile.
5: On s'en jase dans notre sujet de la machine à café après Talk et Boomerang dans vos 100 000 matins.

0: et Claudia Bouvette sur Boomerang dans vos 100 000 matins. Il est 6h35. Bon début de journée. Vous êtes dans les 100 000 matins sur partout dans l'Est du Québec.
1: Ça ressemble à quoi vos projets pour la fin de semaine? Est-ce que vous restez dans le coin ou encore, vous allez sur la trotte, là? Ça se peut, là, ce week-end?
0: Parle-moi pas de la trotte, toi, tabarnouche.
1: Ah oui, t'es sur la trotte pas mal.
0: Non, mais c'est parce que je regarde la quantité de kilomètres que j'ai à faire parce que, après le lendemain de mon show avec mon Ben à Edmundston, je m'en vais chercher ma fille, moi, qui a sa semaine de mi-session. Ouais. Fait que j'en reviens pas sur Rimouski tout de suite, là. Faut que je fasse un petit détour avant de revenir à la maison. Fait que les kilomètres, là.
1: Tu vas te reposer.
0: C'est ça, on va se reposer dimanche soir.
1: Tu vas remplir sur le dimanche, j'ai l'impression. Mais yes. Faites-nous signe, ça a l'air de quoi votre fin de semaine? Peut-être de la chasse, je sais pas. 88-724-9870.
2: Le gros sujet. Ça va faire jaser la machine à café.
0: Ben, on parle de lendemains qui peuvent peut-être déchanter un peu après les élections. Tu sais, quand tu te présentes pour obtenir un poste de député, il y a des choses que tu dois mettre de côté. Genre, ta job. c'est parce que quand même, les candidats qui se présentent, ils ont des occupations avant de se présenter aux élections.
1: Ah, clairement. Et ça fait leur CV comme candidat aussi d'avoir une job X ou Y, là.
0: C'est sûr. Et quand t'es pas élu, y arrive quoi? Tu sais, que tu sois député sortant ou que tu sois candidat qui a été défait aux élections, y a peut-être comme une espèce de petit moment de flottement où est-ce que t'es à la recherche d'emploi, parce que tu ne peux pas, c'est pas nécessairement tous les emplois où est-ce que tu peux reprendre tes fonctions advenant le cas que t'es pas élu.
1: Puis tu sais, on pense juste à la CAQ là, qui est passée de 90 sièges à zéro. C'est beaucoup de monde qui ont perdu leur emploi. Tu sais, il y a plusieurs centaines, voire milliers de travailleurs de l'ombre qui ont perdu leur job. Bon, ça ressemble à quoi, les emplois autour du monde politique?
0: Donc, c'est pas le député, mais il y a une équipe en arrière de ce député-là.
1: Il y a entre autres le personnel des cabinets ministériels. Comme on parle de ministre, donc il dispose d'une équipe comme directeur de cabinet, conseiller politique, attaché de presse, même un chauffeur là, pour certains et tout, le garde du corps.
0: Dès que t'es ministre, t'es un chauffeur,
1: Sinon, les bureaux de circonscription, bureaux de comté, là, si t'as envie d'aller discuter avec ton député à son bureau, il y a, entre autres, dans le fond, leur attaché politique, les secrétaires qui perdent automatiquement leur poste et aussi les candidats défaits, là, ceux qui se sont fait une petite équipe pour la campagne. Mais quand tu te lances, tu le sais que c'est temporaire, tu sais, que... Il y a des exceptions à la règle des gens qui ont été là en poste pendant plusieurs années. Je sais qu'en Abitibi-Témiscamingue, il y a un candidat là-bas qui a été...
0: Il y avait monsieur Gendron, là, François Gendron, qui est le député qui a siégé le plus longtemps à l'Assemblée nationale. Là, Pascal Bérubé est quand même pas pire. Oui. Son septième mandat qui a été confié par les citoyens de sa circonscription. C'est lui le vétéran au sein des députés qui sont présents lors de la prochaine législature de l'Assemblée nationale du Québec. C'est lui le vétéran.
1: Il y a sûrement eu des changements dans son équipe à travers le temps, mais je suis certaine que Pascal a eu des fidèles, des gens qui ont travaillé avec lui dans chacune des circonscriptions. Lui, il y en a plein.
0: Il y a des députés aussi, des fois, qui sont nouvellement élus, qui peuvent aller chercher, justement, au sein de l'équipe du député sortant, de dire, écoute...
1: lui, peux-tu le prendre?
0: Je peux. qui font leurs offres, tout simplement. Oui, des fois, ça peut cliquer avec des personnes de l'équipe qui est pas adverse, mais c'est des gens qui sont quand même au courant de certains dossiers. Tu sais, le but, c'est toujours d'assurer une continuité. Et ça, c'est quelque chose que j'ai vu sur les réseaux sociaux à plusieurs reprises. Mm-hmm. Des députés élus qui rencontrent la députée sortante ou le député sortant et qu'ils disent « Non, il va y avoir une transition super harmonieuse. On s'entend bien. On se jase pour pouvoir savoir quels sont les dossiers qui sont en cours pour qu'on puisse reprendre le ballon pour pouvoir justement porter des dossiers qui sont importants pour les citoyens des circonscriptions. » Ça, c'est important aussi qu'il y ait une transition qui soit comme ça, sans douleur, et puis que ça se passe bien.
1: Qu'on mette de côté les convictions politiques aussi. On est des adultes, là.
0: Mais c'est surtout le fait que, des fois, la game politique peut être dure. Il peut s'être dit des choses durant la campagne électorale qui passent peut-être difficilement. Puis ça, c'est correct. Ça fait partie de la game politique.
1: Ouais.
0: Mais une fois que les citoyens se sont prononcés, c'est la moindre des choses, justement, que les dossiers qui sont en cours par un député qui a été battu ou un député qui a décidé qu'il se représentait pas, ben que les dossiers suivent leur cours avec la nouvelle équipe, tu sais, parce que
1: c'est rassurant pour le public, je
0: sais
1: même. Ben
0: tabarnouche, c'est parce que ces gens-là ont été élus pour servir les citoyens de leur circonscription, ce qui fait que de savoir qu'il y a des transitions qui se font de façon ordonnée, logique, gentille, dans la bienveillance.
1: Ben,
0: c'est une bonne nouvelle malgré l'intensité que peut avoir le débat politique.
1: Mais il peut avoir aussi, la loi prévoit des indemnités de départ pour élus et le personnel de cabinet qui est calculé selon leur ancienneté, leur durée de service. Mais l'affaire, c'est que souvent, tu sais, il y a même des experts en ressources humaines qui disent qu'il y a quand même des stigmates partisans potentiels qui collent auprès de ces employés qui ont déjà fait partie des équipes politiques. Mais tu sais, je pense aussi à certains candidats qui ont quitté un emploi, là, Monsieur Saint-Pierre ici à Rimouski, qui est maintenant ici mais auprès du PQ, était élu, était médecin généraliste, ma mémoire, pédiatre. Imagine.
0: Mais, donc, mettons, il aurait pas été élu, il retournait à sa pratique.
1: Lui, c'est moins un enjeu.
0: Puis je veux dire,
1: il y a tellement de demandes.
0: Il n'y a pas d'enjeu en termes de job de par le fait que tu te lances en politique ou pas. Ben, je veux dire, la job reste la même, là. T'sais.
1: Ouais, mais exemple là aussi, on parle dans Rivière-du-Loup.
0: Tu te serais présenté aux élections, toi, Stéphanie, là, tu sais, puis bon, t'es pas élu. T'en retrouves pas ton micro automatiquement, là.
1: Non,
0: parce que t'es associé à un parti X ou Y, tu sais. Je pense à...
1: Surtout dans le monde des communications
0: ben,
1: comme
0: c'est ça. Donc, faut que tu laisses la poussière retomber, puis ça peut durer un certain temps.
1: Que tu travailles en coulisses au lieu d'être à l'avant, là, t'as pas le choix.
0: C'est ça, là.
1: Mais, tu sais, il y en a qui avaient des grosses jobs qui, vont se tenter des nouveaux défis, mais ça reste, c'est un grand défi personnel, je pense. C'est une aventure, disons, psychologique.
0: Ben, c'est une aventure intense, la politique.
1: Très intense. C'est un marathon sans fin qui est pas évident. Là, je pense que peu importe, pas de job ou job, là, un petit repos pour tout le monde,
0: c'est clair.
1: Ça doit faire du bien.
0: Tu retrouves tes habitudes aussi. Je voyais une publication de la candidate caquiste dans Rimouski qui dit « Hey, enfin, je peux recommencer à faire mon jogging. » Tu sais, ça peut être aussi niaiseux que ça. Mais de retrouver ces habitudes-là après une campagne de 40 jours, ça peut être intense, là.

0: Que c'est que vous faites en fin de semaine? Long week-end de l'Action de grâce. Et ça a l'air qu'il y en a qui vont prendre le bois, selon certaines sources.
1: Mon beau cousin Fred qui dit avec ma blonde puis les enfants. Puis lui, avec sa gang, sa blonde... Sont six enfants.
0: Ah oui, quand même, ok. Mais tu peux chasser à six dans le bois?
1: Duct tape, là, j'imagine, sur la bouche. Là,
0: faut pas que les enfants chicanent. Ça va éloigner le buck.
1: Ah ouais, ben, je sais pas, là, je fais confiance, là. En tout cas, au pire, ça sera une petite perdrix en revenant, là. Donc, amusez-vous, soyez prudents. Ça, je suis toujours un petit peu maman là-dessus, là.
0: On s'entend que si tu reviens, si tu pars pour aller chasser un buck, puis tu reviens avec une petite perdrix...
1: C'est une déception.
0: Il y a quelque chose qui s'est passé à quelque part.
1: Tu nourriras pas grand monde pendant l'hiver. En tout cas, avec ça, là.
0: Ben, t'es bien placé pour le savoir. Toi, tu chasses la perdrix involontairement, puis c'est ça, ça a fait une entrée.
1: Moi, elle se fracasse le cou dans ma bay window. C'est ça qui se passe. Ah ouais, ça fait un bout que c'est pas arrivé, mais pas, la saison est jeune.
0: Mais quand même, t'arrives là, puis ça c'est le bruit que fait la
1: perdrix dans ma bay window. Non, ça cogne en mot, t'as dit.
0: Non, c'est ça, mais moi, le seul son que j'ai qui peut ressembler à ça, c'est lui. C'est ça. Là, quand t'as son, là,
1: pour te donner un exemple de ce que ça fait comme bruit, c'est comme si quelqu'un avait claqué à la porte extrêmement fort de ta maison, là. Ça ressemble à ça.
0: Bon. Tu dois faire un papier saut.
1: Eh, oui, vraiment.
0: Alors, un bon week-end à ceux et celles qui vont prendre le bois, comme on dit. Yeah. En fin de semaine, une longue fin de semaine, vous en profitez. D'ailleurs, vous autres, qu'est-ce qui vous occupe en fin de semaine? Donnez-nous de vos nouvelles via le 418-724-9870, histoire de savoir qu'est-ce qui se passe de bon pour vous dans l'Est du Québec. La petite dernière de classe moyenne avec Arpin Lépine en musique dans un moment.
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1: C'est la musique de classe moyenne avec la collaboration d'Arpin Lépine sur la tune qui s'appelle « Je suis là pour rester » dans les 100 000 matins sur Haut, partout dans l'Est du Québec.
2: Je ne parlerai pas des coulisses du boost, des 100 000 matins.
1: Ben, tu peux parler des coulisses du boost, c'est notre lointain passé,
2: ouais,
1: Stéphanie.
2: Parce que Mathieu, dès que la grosse voix de classe moyenne parle...
1: Zach Chico!
2: Ah ben oui, hey, Mathieu,
1: ah non, mais il y a une grosse voix, comme ça,
2: toi.
1: Là. Mais non, mais c'est...
2: Non, puis, le langage change à chaque fois, fait que j'avoue que je suis bon public. C'est un petit peu toujours crampé, ben, mais toujours un plaisir de vous offrir Classe Moyenne qui rêvait de collaborer avec Arpin Lépine.
1: Ouais, puis c'est plutôt réussi. Puis, ben, le sujet de la toune, là, c'est pas un sujet léger, là. C'est pas comme la collaboration avec le gars de Survivor Québec, là. J'étais en vacances,
2: une paire
1: de bobettes blanches.
2: On n'est pas là.
1: C'est un petit peu plus sérieux avec Arpin Lépine, mais le message est quand même important qui est passé dans la toune. La gang de Classe Moyenne, ça se peut-tu, mais ils s'en viennent très très bientôt dans l'Est du Québec.
2: Je sais pas, t'as peur que la
1: soirée. Je pense qu'ils sont en show très très bientôt, du genre
2: Rimouski?
1: Fin de semaine prochaine, il me semble.
2: Écoute, 24 octobre, t'as pas raison.
1: C'est ça, c'est dans deux semaines. Mm-hmm. C'est un phénomène musical. Vous devez voir ça absolument sur scène. S'ils passent dans votre coin, allez les voir. Je pense que vous allez passer assurément de bon du... Ça a l'air d'être une gang de party,
2: mais c'est un collectif, tu sais. Il y a beaucoup de changements dans le band. Gabriel Fredette qui fait partie de ça, qui a aussi une carrière solo. Fait que, tu sais, c'est presque... C'est un petit week-end de gars au chalet, là.
1: Non, c'est un gros party sur scène.
2: Oui.
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5: Bon vendredi, ici Louis-Philippe Arnoy-Harel. Le nouveau chef de l'opposition officielle à l'Assemblée nationale, Charles Milliard, a réuni ses troupes hier sur la rive sud de Montréal. Il n'a pas fermé la porte à une réforme du mode de scrutin, estimant que la formation d'un gouvernement avec 28% du vote pose des questions légitimes. Monsieur Milliard dit vouloir collaborer avec le gouvernement de Paul Saint-Pierre Plamondon, tout en rappelant que la confiance de l'opposition officielle se mérite. Il écarte toutefois le débat sur l'abolition de la monarchie, qu'il qualifie de dossier identitaire de diversion, et se concentre désormais sur la formation de son cabinet fantôme. Statistique Canada publiera ce matin ses dernières données sur l'emploi. Un sondage Reuters auprès d'économistes prévoit que les employeurs ont créé 9 200 emplois en septembre, ce qui représente un léger rebond après la perte d'environ 42 000 en août. Ces données constitueront le dernier aperçu du marché du travail dont disposera la Banque du Canada avant sa prochaine décision sur les taux d'intérêt le 28 octobre. La Banque centrale maintient un taux directeur inchangé de 2,25% depuis environ un an, mais les anticipations du marché ont évolué ces derniers temps, laissant entrevoir une légère augmentation de la probabilité d'une hausse dans un avenir plus proche qu'éloigné. Et le réseau Action Climat Canada, qui rassemble près de 200 organisations au pays, a publié un rapport sur les projets qui ont le potentiel de renforcer la sécurité énergétique et de rendre la vie des Canadiens plus abordable. Le document fait l'inventaire de 110 projets de production d'énergie propre ou de transport d'énergie en phase de préconstruction à travers le pays. L'un des objectifs de la démarche est de démontrer que le Canada peut réduire sa dépendance aux combustibles fossiles comme le pétrole, le gaz naturel et le diesel tout en stimulant l'économie. Par exemple, une ligne de transport d'électricité entre la Nouvelle-Écosse et le Nouveau-Brunswick générerait 587 emplois et 105 millions de dollars de PIB. C'est ce qui complète vos actualités Arsenal Media. Passez une bonne journée sur nos ondes.
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7: On débute avec la Ligue nationale de hockey. Le Canadien de Montréal, qui a perdu un troisième match de suite, s'est incliné 5-2 face aux Prédateurs de Nashville. Le Canadien qui a dominé à plusieurs chapitres, mais n'a pas été capable de mettre le couvercle sur la marmite. Menait 2-0 en deuxième période, avait les devants dans le match, mais les Prédateurs ont marqué 5 buts sans riposte, dont 2 dans un filet dessert. Suzuki et Newhook sont les marqueurs pour le CH en deuxième période. La réplique de Nashville est venue d'Alexander Kerfoot et Matthew Wood en avantage numérique avant la fin de la deuxième période. Et c'est Ryan O'Reilly qui a brisé l'égalité en fin de troisième en faisant dévier un tir de Roman Yossi en avantage numérique en fin de troisième période. Le Canadien ouvert le but, filet désert. Malheureusement, Adam Edstrom qui a marqué 2 fois pour donc venir compléter la marque pour les Hurricanes. Jacob Fowler, devant la cage du tricolore, a réalisé 15 arrêts. Son vis-à-vis, Yossi Saros, a connu une très bonne soirée, a bloqué 32 tirs.
8: Oh.
7: Prochain match demain soir au Centre Bell contre les Red Wings de Détroit. J'ai très hâte d'entendre les propos de Gilbert Delorme.
8: Il sera pas content. L'impression qu'il va être, il va commencer genre...
7: Il est pompé.
8: Il va commencer tranquille.
7: Dans une quarantaine de minutes dans notre segment La Game. Baseball majeur, victoire des Guardians de Cleveland hier 9-5 sur les White Sox de Chicago. La série est égale 2-2. On aura besoin d'un match décisif demain soir 20h à Cleveland. Les Cowboys de Dallas, qui continuent de décevoir, n'ont pas été capables de corriger les lacunes de leur défensive. Ont accordé encore une fois trop de points, trop de verges. Victoire donc pour les Buccaneers de Tampa Bay hier 24-16 à Dallas, pour ajouter l'insulte à l'injure. Donc ça porte l'affiche à 2 victoires et 3 revers pour les Cowboys. C'était une première victoire cette saison pour les Buccaneers de Tampa Bay. Hockey junior, le régiment de Terre-Neuve qui est le visiteur au Colisée financier Sun Life de Rimouski pour y affronter l'Océanique ce soir 19h et demain après-midi 16h. L'Océanique est premier au classement dans l'Est à égalité avec Terre-Neuve. Une bonne équipe, l'ancien Titan d'Acadie Batters.
8: Okay.
7: C'est une très bonne équipe. C'est un bon test pour la troupe de Joël Perrault. On surveille également pour nos amis sur la Côte-Nord le Drakkar qui est à Gatineau ce soir et Sherbrooke demain. Aucune victoire encore cette saison pour la troupe de Baie-Comeau.
8: On a un matin 8 degrés sur un max de 9. On peut dire que c'est réglé avec soleil-nuage en alternance pour aujourd'hui. Demain, ce sera généralement nuageux, venteux avec un max à 8 et les nuages seront présents pour dimanche avec un max de 6. Donc, très petit risque d'averse à peine, donc on va pouvoir en profiter. Sinon, pour Rimouski, on est à 7 sur un max de 10 avec soleil-nuage en alternance. Demain, ce sera généralement nuageux, mais il y aura dégagement en mi-journée avec un max à 10 et 14 pour dimanche avec dégagement. Et à Sept-Îles, on a 6 sur un max de 10 aujourd'hui, soleil-nuage. Et demain, il y aura dégagement max à 11 et pluie, pour lundi, dimanche, pardon, et ce sera un peu plus frais avec 5 degrés.
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0: Qu'est-ce qui se passe de bon dans votre coin en fin de semaine dans l'Est du Québec? Tenez-nous donc au courant. Qu'est-ce qui vous occupe durant le long week-end de l'Action de grâce? On met la table ensemble d'ici 9h dans les 100 000 matins. 418-724-9870. Nous dire qu'est-ce qui vous attend de bon en fin de semaine. Allez-vous être à la trotte? Vous prenez le bois? Restez tranquille à la maison. Suivez des petits bouillus.
1: Un peu de tout. Ouais, moi, je vais voir le Cirque Éloise ce soir avec ma fille.
0: Un beau spectacle, ça. Elle était petite,
1: Puis il reste plein de billets pour les gens de Rimouski. Là. Ça, là, le cirque avec les enfants. Moi, dès qu'il y a un show de cirque, c'est sûr que je réserve ma fille. Mon chum restera à la maison, prendra sa petite bière. Moi, je vais être là.
0: 7h40, Gilbert Delorme va être là pour nous parler du match canadien-Nashville. Hier, je suis certain qu'il y a plein de choses à nous dire dans notre segment La Game. Ratez pas ça. Et dans un instant, les actualités qui ont retenu le plus l'attention cette semaine dans nos médias avec notre chronique Actualité de la semaine avec Jean-François Dumas d'Influence Communication. Ça s'en vient après Cameron with Come. C'est Kingdom of Fear pour commencer votre vendredi 9 octobre sur Haut partout dans l'Est.

0: Surveillez l'évolution de cette tune-là dans la Hit 15 avec Chuck Noël qui vous sera proposé demain 9h ici sur partout dans l'Est du Québec. Cameron Mitcombe avec Kingdom of Fear. À chaque fois que je l'entends, moi j'ai l'impression d'un Ed Sheeran C'est Speed.
1: Full pin. Moi aussi, j'allais t'en parler, mais j'avais l'impression que je radotais.
0: Ed Sheeran qui a deux trois espressos dans le corps le matin, là, tu sais, ça sonne vraiment comme ça.
1: Les cheveux encore plus couettés que d'habitude.
0: Ouais, surtout le matin, hein. Surtout le matin. Hey, qu'est-ce qui vous occupe en fin de semaine? 88-724-9870. C'est bon également si vous avez des salutations, des vœux d'anniversaire, des choses que vous aimeriez qu'on dise à nos chroniqueurs. Vous avez des questions pour Jean-François d'Influence Communication qui on va jaser dans quelques secondes. Vous avez des questions pour Gilbert Delorme, pour le parti, sa game d'hier du Canadien. Hey, n'hésitez tellement pas. 88-724-9870.
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0: Et notre open mic du vendredi, on fait le bilan de l'actualité de la semaine avec notre ami Jean-François Dumas d'Influence Communication. Jean-François, comment ça va? Bon vendredi.
1: Bon vendredi. Ben,
3: salut vous deux, ça va super bien, content de vous parler.
0: Jean-François, côté actualité cette semaine, j'ai comme l'impression qu'on parle encore d'une certaine campagne électorale avec le jour du vote qui a eu lieu en début de semaine.
3: Hey, rassurez-vous tout le monde, c'est la dernière semaine.
1: Fais-nous pas de fausses promesses. Il y a peut-être quoi qui va se passer là.
0: Ouais, mais là après ça, Jean-François, on va arriver dans bon, ça va être qui les ministres de Paul Saint-Pierre Plamondon, puis là on voit ce qui s'en vient.
1: Ouais,
3: mais la bonne nouvelle, la réalité, elle est que une fois qu'on va apprendre ça, on a tellement après une campagne électorale, il y a tant un effet, ce qu'on appelle médiatiquement un effet vacuum, c'est-à-dire que on en a tellement parlé abondamment pendant 5 semaines que maintenant c'est comme si on veut plus y voir pendant un bout. Et c'est un peu normal, c'est que là ils auront pas commencé à siéger. Là on va apprendre c'est qui le Conseil des ministres. Oui, ok. Mais une fois qu'on s'est dit ça, vous allez voir que ils vont comme disparaître un peu de l'écran radar pendant un moment. C'est une éviction naturelle.
0: Okay.
3: C'est
0: comme
3: si à un moment donné, on est bien tannés d'en entendre parler. Fait que ça faut s'attendre à ça, c'est normal.
1: Okay.
3: Je vous donne des thèmes. Les sondages, en général, les controverses, les régions, la violence, les candidats régionaux, la pauvreté des Autochtones, des aînés, les jeunes. Tout ça, c'est quoi? C'est ce dont on n'a presque pas parlé pendant la campagne.
0: C'est vrai.
3: Parce que
0: c'est
3: fou, hein? Quand on analyse l'ensemble de la campagne, l'économie, avec surtout les relations avec les États-Unis, ça a dominé. La souveraineté, plus ça allait, plus ça montait parce que les gens se servait ça pour comme épouvantail pour faire peur à tout le monde en disant votez pas pour le PQ. La culture, la langue, ça a été fort. Santé, immigration, éducation, environnement, logement. Mais tout le reste, dont ceux dont j'ai parlé tout à l'heure, ça a été complètement évincé de la campagne électorale. Par exemple, vous autres, dans votre région, vous avez pas vu des chefs ben se promener par chez vous pendant la campagne.
0: Jean-François, hein? Même durant la soirée électorale, le seul moment où est-ce que il y a eu des images en direct de l'Est du Québec, il y a eu deux fois quand on est allé parler à Madame Mélenchon,
1: ouais,
0: la députée élue à Gaspé, et Pascal Bérubé à Matane. C'est les deux seuls.
1: C'est tout.
3: En 5 semaines.
0: On n'est pas allé sur la Côte-Nord, on n'est pas allé ailleurs dans la région. Pourtant, il y a du monde partout qui ont été élus, là, tu sais. Mais ça a été les deux seules présences régionales dans la couverture, dans la soirée d'élection, là. C'est les deux seuls.
3: Ça fait mal au cœur. Et pourtant, c'est une réalité pas juste propre à votre région, mais propre à bien des régions au Québec. C'est une campagne, encore une fois, une campagne de chefs.
0: Ouais.
3: Les candidats régionaux dans les médias, ça n'existait pas. C'était les chefs. Chef. Un point tel que je comprends qu'il y a bien des gens qui lorsqu'il s'agit de voter, qui soient un peu confus, parce que pour qui tu votes, à un moment donné, là, t'entends juste parler des chefs pendant 5 semaines, puis sur le bulletin de vote, ben tu vois du monde dont t'as pas entendu parler.
1: Mais je pense que c'est une réalité dans la région aussi, Jean-François, que plusieurs personnes votent pour les chefs, puis c'est un détail, c'est qui représente ces chefs-là ici en région. C'est vrai que ça arrive souvent, là.
3: Malheureusement, c'est une réalité. Malheureusement, c'est qu'à un moment donné, il y a tellement pas de place pour les candidats, que là, maintenant, on se rabat sur les chefs.
1: Tu fais une tête autrement, c'est ça.
3: C'est ça. Alors qu'il n'y a aucun chef qui a accordé d'attention à votre région pendant la campagne. Il n'y a aucun enjeu qui est monté dans le palmarès. Rien pantoute.
0: Non, c'est vrai.
3: Fait que ça fait mal. Puis là, tu te dis, c'est normal, maintenant, qu'on devienne un peu amer. ou un peu sceptique par rapport à tout ça quand il n'y a aucun politicien qui s'intéresse à toi. Fait que c'est tout à fait normal. Ça m'amène à un deuxième sujet que je voulais aborder avec vous autres. Ouais. Parce que on parle de nouvelles dans la campagne, on parle de différents sujets, mais l'espérance de vie de la nouvelle, ça, il faut toujours voir ça comme un élément important. C'est-à-dire que il y a 20 ans, 30 ans, 40 ans, il y a à peu près 69% des nouvelles qui vivaient une journée. Il y avait 25% des nouvelles qui vivaient 3 jours, donc t'étais à peu près à 93-94% pour 3 jours.
0: Le beat était plus lent à l'époque, mais aujourd'hui, oui, j'ai comme l'impression lent. Que tu me parleras pas en termes de journée, je pense qu'on va me parler en termes d'heures, Jean-François.
3: Et ben exactement, c'est-à-dire que présentement, 85% des nouvelles meurent en une journée, dont 75% en 2 heures. Ça veut dire que quand tu vois LCN ou RDI sortir une nouvelle, qu'on reprend, que vous prenez dans votre émission, qu'on reprend un peu partout, prenez pour acquis que les 3/4 de l'actualité, ça va mourir à l'intérieur de 2 heures.
1: Hey, mais tu ris, Jean-François, mais même nous, là, quand on fait notre magasinage de sujets le matin, on le sait, là, que si c'est sorti il y a 12 heures, on dit, ah non, ça fait trop longtemps, t'imagines, pourtant.
3: Exactement, ces
0: nouvelles-là, on mérite. Parce qu'on est à une ère où est-ce que tout est instantané, puis que tu passes au prochain contenu tout de suite. Comme ça, on a un claquement de doigts.
1: On se dit que quelqu'un d'autre va en parler d'ici là, ça n'a pas de bon sens.
0: Si on scrolle dans notre vie de tous les jours, forcément, on scrolle dans notre actualité aussi, dans ce qui retient notre attention.
3: Vous avez raison. Oui, tout à fait. Puis tu sais, je veux dire, l'actualité, dans une journée, les journées ont même longueur. C'est-à-dire que l'actualité vit et meurt de plus en plus vite. Ça veut dire que dans une journée, la plupart des gens qui nous écoutent apprennent plus de choses que jamais. Mais on n'a pas le temps de le comprendre. Autrement dit, on sait de plus en plus d'affaires, mais on n'est pas capable de l'expliquer. Aujourd'hui, vous et moi, on pourrait parler d'à peu près n'importe quoi, mais pas longtemps.
0: Ouais, non, c'est vrai. Parce que on n'a pas été en contact avec la nouvelle assez longtemps pour pouvoir continuer.
1: Mais parce qu'on apprend à se connaître aussi, là. Il y a ça, là.
3: mais c'est le signe, c'est vraiment le signe que plus que jamais on est bombardé d'informations.
1: Ah, vraiment.
3: Mais on n'a pas le temps de digérer la nouvelle, on n'a pas le temps. Tu sais là, nos arrière-grands-parents qui cultivaient la terre, tout ça, puis qui pouvaient lire le journal 3 fois la même journée. On avait le temps de prendre le temps. Aujourd'hui, tout va tellement vite. Et dans les réseaux sociaux, si je parlais 75% des nouvelles qui meurent en 2 heures, dans les réseaux sociaux, 95% des mots-clés disparaissent en moins d'une minute.
0: Hey, ça n'a pas de sens, hein?
3: Fait que c'est complètement fou. C'est même parfois inquiétant parce que tu continues d'être bombardé sans arrêt, mais tu n'as pas le temps de gérer cette nouvelle-là. Donc, tu vas voter. Tu participes à des élections, mais t'as pas le temps de te faire une opinion, t'as pas le temps de comprendre, mais on continue de te bombarder de nouvelles. C'est comme ça que c'est rendu aujourd'hui. Pourquoi? Parce que la nouvelle est devenue un produit, puis on essaie de t'en faire consommer le plus possible. Mm-hmm. Parce que quand on fait ça, on te garde captif, puis on fait du cash parce qu'on garde ton lectorat ou bien ton auditoire, on te garde très, très présent. C'est la façon de travailler. C'est la façon dont les médias travaillent partout dans le monde ici aujourd'hui.
0: J'ai hâte de voir de quel sujet on va jaser la semaine prochaine, Jean-François, maintenant que la campagne électorale est derrière nous, que la poussière va être tombée. Et déjà, j'ai hâte à notre prochaine jasette. Juste pour voir où est-ce que l'actualité va nous avoir amené la semaine prochaine.
3: Et ne vous en faites pas, il y a tout le temps quelqu'un dans les médias qui fait niaiserie chaque semaine.
1: C'est
3: pour
1: avoir du contenu en marche. Tu sais quoi, Jean-François? Ça devrait pas être nous.
0: On va essayer fort. Jean-François Dumas d'Influence Communication, toujours un plaisir de jaser. On te retrouve vendredi prochain pour une autre chronique. Salut.
3: Salut vous deux.
1: Salut. Bye-bye.
0: Vous allez pouvoir réentendre les propos de notre chroniqueur Jean-François Dumas. Ça va être disponible dans la section en rattrapage sur les sites web de Haut dans l'Est du Québec d'ici la fin de l'avant-midi.
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1: 7h19, en ce vendredi 9 octobre, on veut souhaiter un bon début de journée aux nombreux parents qui préparent leurs jeunes pour le cross-country ici à Rimouski avec ce gros événement qui sera proposé là, aujourd'hui. Stéphanie a appelé sa fille, disant, oublie pas tes affaires de sport, là.
2: Ben, je lui dis, amène pas ton sac d'école, amène juste ton kit de sport, puis là, faut amener une serviette.
1: Ouais, mais amène à la maison.
2: Ben, c'est ça.
1: Mais c'est parce qu'il, remarque, il fait frais.
2: C'est frais.
1: Ils vont avoir chaud pareil.
2: Parce qu'il y a une course qui est, puis des trucs à relais, là, qui sont prévus, mais généralement, c'est au complexe sportif Guillaume Leblanc, mais là, il y a des travaux.
1: Ben oui, on se construit comme un stade de soccer intérieur à Rimouski.
2: On va laisser les gens travailler.
1: Ben oui.
2: Puis on va faire ça au parc Beau Séjour.
1: On va pas que les jeunes courent à travers les pelles mécaniques, mais de toute façon, il y aurait besoin de courir avec un casque orange. Très mauvaise idée.
2: Ou un casque blanc, tu sais, les jeunes à cet âge-là, c'est tous des casques blancs.
1: Ouais, mais casque blanc, c'était... Tu bouges pas, tu supervises.
2: Tu
1: calles les chats.
2: C'est ça, je te dis.
1: Non, mais on a la chance d'avoir un espace comme le Parc Beau Séjour, justement, pour faire ça, là, même que... Ben, je comprends qu'on les réunit dans le stade, les jeunes, là, pourquoi on fait ça au complexe, mais... Parc Beau Séjour, c'est une
2: maudite belle solution. Faut amener une petite serviette pour les foufounes, là.
1: C'est une maudite belle solution de rechange, là, tu sais. Même, je me demande pourquoi qu'on faisait pas ça, là, avant.
2: Ben, on verra, en l'essayant cette année, peut-être que...
1: Ça, c'est moi qui réfléchis à voix haute, Stéphanie, mais alors, salut à tous les parents qui ont à gérer ça un petit peu dans la routine habituelle du matin, mais là, il y a un petit élément de différence. Les jeunes s'en vont courir au Parc Beau Séjour aujourd'hui. S'en vont bouger. Ça, c'est une maudite belle initiative. Salut également aux professeurs qui vont avoir à gérer tout ça. Aux profs d'éducation. Éducation physique aussi, qui ont travaillé très fort pour proposer cet événement-là pour nos jeunes.
2: Nous, c'est Monsieur Yvan au BIC.
1: À tous les messieurs et à toutes les madames qui ont pris ça en charge, chapeau.
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12: Bon vendredi, ici Louis-Philippe Arnoy-Harel. Le nouveau chef de l'opposition officielle à l'Assemblée nationale, Charles Milliard, a réuni ses troupes hier sur la rive sud de Montréal. Il n'a pas fermé la porte à une réforme du mode de scrutin, estimant que la formation d'un gouvernement avec 28 % du vote pose des questions légitimes. M. Milliard dit vouloir collaborer avec le gouvernement de Paul Saint-Pierre Plamondon, tout en rappelant que la confiance de l'opposition officielle se mérite. Il écarte toutefois le débat sur l'abolition de la monarchie, qu'il qualifie de dossier identitaire de diversion, et se concentre désormais sur la formation de son cabinet fantôme. Statistique Canada publiera ce matin ses dernières données sur l'emploi. Un sondage Reuters auprès d'économistes prévoit que les employeurs ont créé 9200 emplois en septembre, ce qui représente un léger rebond après la perte d'environ 42 000 en août. Ces données constitueront le dernier aperçu du marché du travail dont disposera la Banque du Canada avant sa prochaine décision sur les taux d'intérêt le 28 octobre. La Banque centrale maintient un taux directeur inchangé de 2,25% depuis environ un an, mais les anticipations du marché ont évolué ces derniers temps, laissant entrevoir une légère augmentation de la probabilité d'une hausse dans un avenir plus proche qu'éloigné. Et le réseau Action Climat Canada, qui rassemble près de 200 organisations au pays, a publié un rapport sur les projets qui ont le potentiel de renforcer la sécurité énergétique et de rendre la vie des Canadiens plus abordable. Le document fait l'inventaire de 110 projets de production d'énergie propre ou de transport d'énergie en phase de préconstruction à travers le pays. L'un des objectifs de la démarche est de démontrer que le Canada peut réduire sa dépendance aux combustibles fossiles comme le pétrole, le gaz naturel et le diesel tout en stimulant l'économie. Par exemple, une ligne de transport d'électricité entre la Nouvelle-Écosse et le Nouveau-Brunswick générerait 587 emplois et 105 millions de dollars de PIB. C'est ce qui complète vos actualités Arsenal Média. Passez une bonne journée sur nos ondes.
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14: À Rimouski, aujourd'hui, alternance de soleil et de nuages, un petit max de 10. Demain, ce sera généralement nuageux avec un max de 10 encore une fois et 14 degrés pour dimanche avec dégagement. Amélie Bérise, professionnellement connue sous le nom de Bérise, une auteure-compositeur-interprète qui vient faire escale au Vieux Théâtre de Saint-Fabien, c'est demain, 20h30. Reste encore quelques bonnes places via vieuxtheatre.org. Et on a aussi Miro et Soraï qui sont en show ce soir, 20h30. Ça, c'est au bain public. 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
16: 7h27 en ce vendredi 9 octobre. On vous rappelle Gilbert Delorme qui s'en vient dans une quinzaine de minutes avec notre segment La Game. Ses propos sur cette défaite du Canadien. Il était tellement certain qu'il gagnerait. J'ai hâte de l'entendre tantôt.
17: Ah, mais... Hey. On peut pas y en vouloir. Là.
16: Non. C'est au Canadien, mieux joué.
17: Voilà, c'est ça.
16: Long week-end, ça veut dire des fois, on reste relax à la maison, on se regarde une petite série. Hein? T'as-tu quoi nous proposer?
17: Ben, j'ai quelques affaires, je suis en train de me faire une liste. Là.
16: Ben, moi aussi, j'ai une affaire. On vous propose ça après R.E.M. sur O.

0: R.E.M. dans votre début de journée de ce vendredi 9 octobre à quelques heures de commencer un long week-end. Merci de le passer à l'écoute de Haut dans l'Est du Québec. On a de quoi pour vous autres, de toute façon, musicalement parlant, durant le long week-end. On a entre autres Richard Z-Sirois qui sera avec Sylvain Caron, son acolyte pèseur de piton. mais ils ont de la jasette ensemble, les boys. Dans Z le week-end, durant toute la fin de semaine, samedi, dimanche, à partir de 10h. Mais on a également un spécial musical à vous proposer avec les hits qui sont payant.
1: Les machines à cash.
0: Ouais, des vraies machines à cash. Le genre de tune, ben, c'est un exemple qu'on vous offrait, machine à cash. Losing My Religion de R.E.M. C'est encore payant pour le band aujourd'hui en 2026. Ça a été enregistré en 91, ce tune-là. Je pense qu'elle est rentable en tabarnouche.
1: Pas à peu près.
0: Ça fait que ça va être des tunes comme ça qu'on va vous proposer durant toute la fin de semaine. Puis surtout lundi avec ce spécial musical qui vous sera proposé. Alors, ratez pas ça sur Haut dans l'Est du Québec. Vous le savez, à l'aube d'une longue fin de semaine, il y en a pour qui on va prendre ça un petit peu plus relax, que on va passer un petit week-end cocooning.
1: Vous êtes faire du rattrapage aussi.
0: Ben c'est ça, faire du rattrapage, pas juste dans votre ménage, dans le lavage.
1: non,
0: rattrapage également dans certaines séries que vous avez peut-être commencé, puis que la vie étant ce qu'elle est, ça va vite. Des fois, t'as peut-être pas nécessairement de suivre l'action de ta série préférée du début jusqu'à la fin, mais c'est toi, qu'est-ce qui t'occupe par les temps qui courent? Pour ceux qui se recherchent une série, on a quelques-unes à vous proposer.
1: Ben moi, là, c'est des trucs que j'ai écoutés dernièrement. Ce temps-ci, j'écoute rien. Je suis stand-by, je lis. Mais je vous donne l'occasion de faire du rattrapage pour... C'est super divertissant. Le maître du jeu. Ça, c'est sur Crave.
0: Ah,
1: si
0: ben
1: vous
0: oui.
1: Les écoutez pas à chaque semaine.
0: Ah, ils sont complètement
1: tatales. Patrice Bélanger, cette année, est là. Fait que tu sais, ça marche. Anne-Elisabeth Bossé aussi. Matt Doff qui est là-dedans.
0: Cinem
1: c'est vraiment
0: Cara,
1: trippant aussi,
0: oui.
1: Exact. Hey, les Chicken Swell. Tous les épisodes sont sur tout.tv. Hey, ça, là. Nous sommes les Chicken Swell.
0: J'ai regardé l'épisode juste pour le début de l'émission, juste pour entendre la toune. Puis après ça, j'ai arrêté parce que ma blonde me regardait pis elle me jugeait.
1: Ah ben non, faut pas. Voyons donc.
0: Mais
1: souvenirs incroyables, tout ça.
0: Non, mais c'est tellement n'importe quoi. Elle faisait comme, t'es sûr que t'écoutes ça? Oh, oui, je suis sûr, mais
1: sinon,
0: c'est ça.
1: Je sais qu'on dit souvent que les téléromans, téléséries québécoises, c'est de la grosse misère noire. Bah, sur le fil,
0: et
1: c'est ça.
0: Ouais.
1: C'est avec, c'est dans le monde de l'itinérance. Céline Bonnier, moi, ma petite sœur travaille dans ce domaine-là, fait que je l'écoute parce que j'ai voulu comprendre un peu plus. Ouais, c'est ça, je suis partie, mais ouf, là.
0: Ouais, mais c'est très d'actualité
1: très
0: aussi.
1: Très d'actualité, t'as raison.
0: Mais non, il y a pas de monde heureux dans cette série-là.
1: Sinon, écoutez la dernière saison de Plan B si c'est pas déjà fait. Uh-huh. Empathie, clenchez-vous ça parce que la deuxième saison s'en vient. Pas mal les conseils que j'ai d'autres affaires, mais la liste est longue, pour on a un peu moins de temps.
0: Sinon, moi, dans les trucs que je regarde beaucoup la série Marshalls, qui est un dérivé de Yellowstone.
1: Okay, okay.
0: Dans le fond, c'est un des personnages de la série Yellowstone. Mm-hmm. Casey Dutton, on le suit dans qu'est-ce qui se passe après Yellowstone pour lui. Il rentre dans les US Marshals, qui est un corps de police aux États-Unis.
1: États-Unis,
0: et puis, on le suit.

0: puis dans ça, super intéressant. L'ambiance Yellowstone est encore super présente, ce que moi je suis ben gros là-dessus. Sinon, écoute, j'ai commencé à regarder avec ma blonde.
1: Son téléphone.
0: Non, mais c'est parce que j'ai comme de la misère à me souvenir du titre. C'est avec
1: dans quelle plateforme?
0: C'est sur tout.tv, Angle Mort.
1: Ah oui.
0: Angle Mort avec Manie Souleymanlou,
1: oui,
0: il y a également Pierre-Luc Funk. Mm-hmm. Écoute, un médecin qui dit, moi, je veux me partir à un centre de soins palliatifs privé. Mais là, les gars sont comme embarqués avec du monde louche. Et puis ça se met à déraper sur un solide temps. Ça me fait penser un peu à Série Noire. Dans le style, dans la facture visuelle, dans l'écriture, tout ça, ça me fait penser à Série Noire.
1: Oh, c'est bon.
0: Que, tu sais, c'est grinçant, c'est...
1: Ça a pas de bon sens.
0: Ben, ça a aucun bon sens.
1: C'est
0: puis
1: ça.
0: À un moment donné, les personnages, c'est pensent qu'ils ont fait un bon coup, mais ils mettent le doigt dans un engrenage, puis là, après ça, sont plus capables de sortir de là, puis ils ont comme totalement perdu le contrôle de ce qui se passe. Ma blonde, elle l'écoute, mais là, tu sais, moi, je le vois juste comme d'un œil distrait, mais là, je fais comme, non, faudrait vraiment que je me plonge dans ça, parce que c'est mon genre de série.
1: Ah ouais, j'ai commencé aussi, mais mon chum est tombé endormi, j'ai fait,
0: C'est mes propositions pour en fin de semaine. Vous autres, vous avez des propositions de séries comme ça qui pourraient nous intéresser? 88-724-9870. On veut vous lire et vous entendre là-dessus ce matin.
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0: Mumford & Sons avec Chris Stapleton, c'est Here à 7h39. On parlait de séries à surveiller. Ben évidemment, vous n'aviez également à nous proposer quelques-unes qu'on a reçues par texto.
1: Écoute, Mathieu a réagi très fort quand j'ai dit « Eric m'a parlé de Ted Lasso ».
0: Ah non, c'est super bon ça.
1: Puis là, t'attends d'écouter ça en rafale. Eric qui est de Forestville.
0: Ouais, ouais, parce que la dernière saison est en cours présentement sur Apple TV. Puis moi, je veux me louer ça. Genre, me prendre un mois d'Apple TV. Me clenche ça.
1: Ah, oh, mon coquin.
0: Non, mais moi, je vais me clencher ça en une fin de semaine. C'est des petits épisodes de peut-être à peu près 30 minutes, okay. 45 minutes, ça. 45 exact. Minutes gros max, là. Ouais.
1: Sinon, on a Mr. Big 2, c'est Nancy. Elle a dit, moi, je vais faire un peu de ménage, puis elle a dit, je vais continuer ça. Uh-huh. Sinon, Belle Fleur, Amélie, elle me dit, là, faut vraiment écouter ça. J'y réponds. J'ai dit, ça fait longtemps, j'hésite, mais.
0: Non, hésite
1: elle dit,
0: pas.
1: Non, elle dit, promis, tu vas vraiment triper là-dessus.
0: Non, hésite pas. C'est une belle série. C'est bien réalisé. C'est bien fait. Les comédies
1: sont
0: bonnes.
1: Ouais, sais-tu quoi? Un des auteurs, Nicolas Morel, Yann Matane.
0: Ouais, bon. Tant mieux. Raison de plus.
1: Raison de plus, yeah!
0: Continuez de nous proposer des séries comme ça via notre texto. Gilbert Delorme a des choses à dire sur la tenue du Canadien, puis on en parle tantôt.
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1: Oh. Au lendemain d'un revers du Canadien de Montréal, j'avais hâte de jaser avec Gilbert Delorme pour savoir dans quel état il était. Gilbert, comment tu vas ce matin?
2: Ah, je vais bien. Je vais bien.
3: On s'attendait que tu sois craqué.
1: Ben, on s'attendait que tu sois pompé.
2: Je suis toujours craqué.
3: Ah, ok, ouais, il y a ça, ouais, t'as raison.
2: Je suis toujours craqué, mais c'est quoi? Je suis déçu du résultat, mais pas déçu de l'effort.
1: Ouais, c'est ça.
2: Du Canadien. Moi, je trouve que le Canadien, hier, contrairement à ce qu'on a vu contre les Hurricanes de la Caroline, on a bien rebondi, on a travaillé fort, on menait le match, on contrôlait la game. Malheureusement, on laisse les Prédateurs hier revenir dans le match avec des buts en avantage numérique, avec des pénalités, des bâtons échappés, la pénalité en fin de match à Mike Madison, c'est des... Pas dire des pénalités paresseuses, parce que Mike Madison, c'est loin d'être un paresseux, mais c'est le bâton, tu sais, Manu, contrôle ton bâton, parce que dans la Ligue nationale d'aujourd'hui, ils vont appeler ça, ces affaires-là, tout le temps. Puis malheureusement, on perd le match, encore une fois, sur un lancé dévié dans le haut de l'enclave, puis c'est Jacob Fowler qui était un petit peu... Je sais pas s'il était fâché après lui, après le match. Moi, je pense qu'il n'y a rien à se reprocher. Je pense que le jeune homme a fait tout en son possible pour garder son club dans la game. Il n'a pas été énormément sollicité, c'est
1: non,
2: sûr.
1: Non, c'est ça. Pendant ce temps-là, de l'autre côté, Yossi Saros, lui, a eu une grosse soirée. Il a été bombardé quand même de 34 tirs. Il en a bloqué 32. Le Canadien a tiré 34 fois sur le goaler aussi. Ça, c'est pas négligeable aussi. On reprochait souvent aux Canadiens de pas prendre assez de tirs sur les gardiens de but adverses. Mais là, hier, c'est quelque chose sur lequel on peut bâtir, Gilbert, je pense.
2: Ben absolument. Tu sais, t'envoies des rondelles au filet, tu sais jamais qu'est-ce qui peut arriver. Mais regarde de l'autre côté, les Prédateurs de Nashville, qu'est-ce qu'ils ont fait? Eux autres se sont pas cassés la tête. On envoie des rondelles au filet, on envoie des gars devant le filet, on sait jamais qu'est-ce qui peut arriver. Puis on a vu qu'est-ce qui est arrivé.
1: Ben, c'est
2: le deuxième but en fin de deuxième période.
1: Là, ouais, l'empilage sur le but de Wood là avec Anderson Stamkos, le but qui déplace. D'après toi, le but, il aurait-tu dû être refusé ou on a fait la bonne décision?
2: On voit sur la reprise que c'est Anderson là qui cross-check Stamkos.
1: Ouais, qui a poussé Stamkos dans le but, ouais.
2: Puis c'est ça qui fait en sorte que le but se déplace. Est-ce qu'on aurait pu... Moi, ce que j'ai pas compris là-dessus, c'est que... On a appelé quand même un double échec sur Josh Anderson, mais il y a eu un but de marqué. Fait que normalement, la pénalité va s'annuler.
1: Ah ouais, OK.
2: Mais je pense que du côté des arbitres, on a appelé la pénalité probablement après que la rondelle est traversée et rentrée dans le filet. Fait que, tu sais, comme après le but. Fait que c'est pour ça que Josh Anderson est tapé d'un 2. Mais c'était un petit peu nébuleux, là, comme décision. On savait pas vraiment, là, c'était quoi, le call et tout ça. Mais en même temps, ça a été une troisième période quand même assez chaudement disputée. C'est sûr que là, à 2-2, tu joues peut-être pas de la même façon. Le Canadien jouait peut-être un petit peu plus nerveusement, mais c'est malheureux. On perd le match sur un but en avantage numérique en fin de game, le but de Ryan O'Reilly dans l'enclave qui je j'occupe d'Obèche, pas d'Obèche, mais Jacob Fowler. Il y a rien qu'il peut faire là.
1: Non. Hein, un tir dévié comme ça, là, un tir de la qualité du tir de Yossi plus la déviation de O'Reilly, rendant César ce qui est à César. C'est un Christie de jeu de la part de O'Reilly d'avoir eu la présence d'esprit de mettre le bâton juste au bon moment pour faire dévier la rondelle.
3: Gilbert, il y a un auditeur, Éric Robichaud, pour ne pas le nommer, qui dit, est-ce que tu penses que Martin Saint-Louis a retiré son gardien trop tôt, sans temps d'arrêt?
2: C'est quoi? Je me suis dit ça aussi. Pourquoi tu tires son goaler tout de suite, puis prends le face-off tout de suite, au lieu d'établir, mettons, une stratégie, d'amener ses gars au banc? C'est un bon point que c'est Éric qui s'appelle.
3: Ouais, c'est Éric qui a dit ça.
1: Ouais.
2: C'est un bon point parce que on là-dessus, Stéphanie, on a perdu la mise au jeu. Ce qui est arrivé, c'est que le défenseur des Prédateurs a lancé la rondelle sur le long de la rampe. La rondelle était bondissante, puis Lane Hutson a tenté de garder la rondelle en zone adverse, mais le puck a bondi par-dessus son bâton, puis là, le joueur des Preds s'est échappé tout seul, puis il a marqué le but d'assurance, puis c'est vrai que ça s'est fait vite, mais en même temps, est-ce que Martin, tu sais, il y avait un dégagement refusé, la mise au jeu était dans la zone des prédateurs. Est-ce qu'il a senti que les joueurs des prédateurs se faisaient un bout qui était sur la glace, qui étaient déjà un petit peu fatigués? Nous autres, on avait des joueurs qui étaient frais et dispo. On les envoie tout de suite, on va les poigner dans leur zone et tout ça. C'est une bonne stratégie aussi. Tu sais, en anglais, on dit damn if you do, damn if you don't, là, mais ouais. C'est ça, tu sais. On peut chialer, mais je pense pas que c'est ça qui a fait en sorte qu'on a perdu le match. Je pense que c'était la bonne décision à prendre parce que Martin, justement, a reconnu que les joueurs des Preds étaient un petit peu fatigués parce qu'ils étaient à la fin de leur chiffre. Ils ont été obligés de rester sur la glace. Je pense que c'était la bonne décision à prendre. Mais là-dessus, il faut que tu gagnes la mise au jeu.
1: Ouais,
2: il faut que tu gagnes absolument la mise au jeu. Tu peux pas perdre la mise au jeu. Puis ce qui est arrivé là-dessus, on a perdu la mise au jeu. Puis on n'a pas le contrôle de la rondelle. Mais écoute, on peut bâtir sur ce match-là. Je pense qu'on était beaucoup meilleur que ce qu'on a montré contre les Hurricanes de la Caroline. La seule chose, c'est qu'il va falloir se développer encore une fois. Puis je vais le dire encore, Stéphanie, un instinct du tueur. On n'a pas le choix.
1: Oui, pour finir quand l'adversaire, quand tu sens qu'il tabarnouche, ça y en manque pas gros, il a envoyé le coup fatal, là, tu sais.
2: C'est ça. Quand c'est 2-0, là, ben, Kim, de scorer le troisième but, tu lui casses les reins complètement. Bonsoir, la visite. Puis la game est terminée. On pack les petits, puis on s'en va. Bonsoir. C'est pas tout à fait pareil. Là, tu laisses l'autre club. Hop, 2-1. Là, 2-2 en fin de période. Fait que là, tu joues pas de la même façon en troisième période, c'est sûr et certain. Fait que, mais écoute, on va bâtir sur le positif du côté du Canadien. Puis, on a une grosse game encore une fois demain contre les Red Wings de Détroit à la maison. Faut absolument aller chercher le 2 points contre Détroit demain, là.
1: T'avais dit ça hier aussi, Gilbert.
2: Ah, je le sais. Puis je vais le dire à toi, quoi. Qu'est-ce que tu veux, je suis un vieux radoteux. Qu'est-ce que tu veux, je te dise?
1: Non, mais change pas. On t'aime radoteux, Gilbert, ah, ouais. Tabarnouche.
3: Il y en a qui étaient pas là hier, c'est.
1: Ouais. Hey, Gilbert, on va surveiller ça avec assurément beaucoup d'intérêt, puis on te reparle mardi. Bon long congé. On te reparle mardi pour une autre chronique La Game avec bien d'autres choses à compter sur le CH.
2: All right, bye bye tout le monde.
3: Bonne journée. Bon week-end, bye bye.
1: Les propos de Gilbert Delorme, notre gamer, mesdames, messieurs, vous allez pouvoir les retrouver dans la section rattrapage sur les sites web de O. Ça va être disponible un peu plus tard, cet avant-midi. Greenwoods, qui nous donne peut-être un petit aperçu de votre fin de semaine. On sait pas.

0: 7h57. Ah, excuse Greenwood, j'ai embarqué sur le chanteur, ça c'est pas bien. C'est pas bien. Méchant animateur de radio, méchant. Tempête qu'on vous offrait dans les 100 000 matins à 7h57. En fin de semaine, qu'est-ce qui vous occupe? Il y a quand même pas mal d'activités aux quatre coins de l'Est du Québec ce week-end. Entre autres, il y a les fameux marchés publics également qui sont en activité.
1: Ah oui, on s'habille, puis oui. On va faire le plein de bons légumes.
0: Ben c'est ça, puis tu sais, les récoltes sont encore abondantes, oui. Puis de pouvoir rencontrer les gens. Puis tu sais, hey, en plus tout ça, un marché public, t'es durant un long week-end, tu sais, si t'as de la visite qui s'en vient.
1: Ah, là. Ça de quoi te péter de la boue avec des bons produits locaux.
0: Ça, j'ai acheté ça d'un petit artisan qui m'a proposé ce produit-là. Tu te pètes de la boue, c'est ça.
1: On dirait que t'as déjà fait ça.
0: Un petit peu d'expérience en la matière. Ouais, alors, c'est notamment du côté de Rimouski, au Parc de la Gare, encore une fois, demain à partir de 10h pour le marché public.
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5: Bon vendredi, ici Louis-Philippe Arnoy-Harel. Le nouveau chef de l'opposition officielle à l'Assemblée nationale, Charles Milliard, a réuni ses troupes hier sur la rive sud de Montréal. Il n'a pas fermé la porte à une réforme du mode de scrutin, estimant que la formation d'un gouvernement avec 28% du vote pose des questions légitimes. Monsieur Milliard dit vouloir collaborer avec le gouvernement de Paul Saint-Pierre Plamondon, tout en rappelant que la confiance de l'opposition officielle se mérite. Il écarte toutefois le débat sur l'abolition de la monarchie, qu'il qualifie de dossier identitaire de diversion, et se concentre désormais sur la formation de son cabinet fantôme. Statistique Canada publiera ce matin ses dernières données sur l'emploi. Un sondage Reuters auprès d'économistes prévoit que les employeurs ont créé 9 200 emplois en septembre, ce qui représente un léger rebond après la perte d'environ 42 000 en août. Ces données constitueront le dernier aperçu du marché du travail dont disposera la Banque du Canada avant sa prochaine décision sur les taux d'intérêt le 28 octobre. La Banque centrale maintient un taux directeur inchangé de 2,25% depuis environ un an, mais les anticipations du marché ont évolué ces derniers temps, laissant entrevoir une légère augmentation de la probabilité d'une hausse dans un avenir plus proche qu'éloigné. Et le réseau Action Climat Canada, qui rassemble près de 200 organisations au pays, a publié un rapport sur les projets qui ont le potentiel de renforcer la sécurité énergétique et de rendre la vie des Canadiens plus abordable. Le document fait l'inventaire de 110 projets de production d'énergie propre ou de transport d'énergie en phase de préconstruction à travers le pays. L'un des objectifs de la démarche est de démontrer que le Canada peut réduire sa dépendance aux combustibles fossiles comme le pétrole, le gaz naturel et le diesel tout en stimulant l'économie. Par exemple, une ligne de transport d'électricité entre la Nouvelle-Écosse et le Nouveau-Brunswick générerait 587 emplois et 105 millions de dollars de PIB. C'est ce qui complète vos actualités Arsenal Media. Passez une bonne journée sur nos ondes.
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7: On parle d'abord du Canadien qui a perdu hier 5-2 contre les Prédateurs de Nashville au Centre Bell. Le Canadien qui menait pourtant 2-0 n'a pas été capable de mettre le couvercle sur la marmite pour étouffer le retour des Prédateurs. Suzuki et Newhook sont les marqueurs du CH. Ça s'est passé en deuxième période. La réplique de Nashville est venue par Alexander Kerfoot et Matthew Wood en avantage numérique avant la fin de la deuxième. Ryan O'Reilly qui a brisé l'égalité en fin de troisième en faisant dévier un tir de Roman Yossi lors d'un avantage numérique en fin de troisième. Adam Enstrom a complété la marque pour les visiteurs deux fois dans un filet désert. Jacob Fowler, 15 arrêts, son vis-à-vis Yusei Saros. On avait une bonne dans le corps, a bloqué 32 des 34 tirs du Canadien. Prochain match, c'est demain soir au Centre Bell contre les Red Wings de Détroit. Au baseball, on surveille les Guardians de Cleveland et les White Sox de Chicago qui vont s'affronter demain soir 20h pour un match décisif dans leur série. Ça va se passer à Cleveland parce que les Guardians sont encore en vie. Ont gagné 9-5 hier à Chicago. Chicago contre les White Sox. NFL, les Cowboys de Dallas, ça va pas bien, non? Déception par-dessus déception. Les lacunes de la défensive, encore une fois, ont été en vedette dans le match d'hier. On a accordé trop de points, trop de verges. Donc, défaite de 24-16 contre les Buccaneers de Tampa Bay, qui ont enregistré leur première victoire cette saison. On surveille l'action en fin de semaine avec encore beaucoup de matchs à l'horaire dimanche. On parle aussi de boxe ce matin. Leila Beaudoin a conservé son titre mondial intérimaire WBA des super plumes en dominant l'Argentine de Brisa Alfonso. Décision unanime, combat qui était au Capitole de Québec hier. Les trois juges qui ont mis une carte identique de 189 pour permettre à la boxeuse du Témiscouata de porter sa fiche à 16 victoires et 2 défaites. Et on termine en parlant de hockey junior. L'Océanique de Rimouski qui est en action ce soir 19h et demain après-midi 16h. Le régiment de Terre-Neuve sera le visiteur au Colisée financière Sun Life. Un bon duel, un bon test pour l'équipe de Joël Perrault. C'est une bonne équipe, le régiment. La preuve, le régiment et l'Océanique sont en tête dans l'Est à égalité depuis le début de la saison. Alors, duel au sommet à surveiller aujourd'hui et demain au Colisée. Et le raccord de Bécomo est sur la route. Gatineau ce soir et Sherbrooke demain.
8: Pour Rimouski, on a atteint presque le maximum. On est à 7 sur un max de 10. Il y a alternance de soleil, de nuages. Et il y a encore des risques d'averses à 30%. On a dans la Matanie 8 degrés, max de 9. Soleil, nuages aussi en alternance. Pour Sept-Îles, 10 degrés. On est déjà à 6 avec soleil nuage aussi et 30% de risque d'averse.
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0: Une belle journée d'anniversaire à Julie Jean. Bonne fête aussi à Kathleen Robichaud. Kimberly, 12 ans de Saint-Narcisse de la part de ses parents Julie et Robert. Et aujourd'hui, John Lennon aurait eu 86 ans en ce 9 octobre.
1: Elle pouvait pas faire autrement que de mentionner son Beatle.
0: C'est sûr, sûr, je le fais à chaque fois. Ben, il est décédé.
1: C'était ton préféré dans la gang?
0: Ah, c'était le... Oui, c'était mon préféré.
1: Ouais. Mm-hmm. Bon.
0: Dans, à l'époque des Beatles, je te dirais. À l'époque des Beatles.
1: Ah après, oui, c'est ça. Non,
0: ben, ouais. Tu sais, Yoko Ono a...
1: Ouais,
0: prenait
1: de la place, hein.
0: Ouais,
1: pas
0: ben
1: commande,
0: des affaires, ouais.
1: C'est pas commande, madame. Ouais. Vous avez des salutations, des vœux d'anniversaire. Donnez-nous de vos nouvelles. Qu'est-ce qui vous attend en fin de semaine? C'est quoi vos projets? 418-724-9870. On a un son mystère à vous proposer avec notre jeu d'eau. Oh! Un bruit! Ça s'en vient dans un instant. Mais là, pour tout de suite, Bryan Adams, Summer of 69, dans vos 100 000 matins. Bon vendredi!

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1: Une belle journée d'anniversaire à Caroline Collin. On ne sait pas de la part de qui. C'est un texto anonyme, peut-être un amoureux secret. Là, est-ce que je
2: bon,
1: viens
2: pas vous dire?
1: Bonne fête, Caroline, un texto qu'on a reçu. Bravo, bonne fête.
2: Ce que ça veut dire, c'est quand vous nous envoyez un vœu d'anniversaire, si vous voulez éviter des malaises comme
1: oui,
2: ça.
1: Oui, de la part de qui?
2: Ben, tabarnouche, c'est la moindre des choses, hein?
1: Voilà.
2: 418-724-9870. Puis si vous cherchez d'autres raisons de fêter, ben, ça c'est une maudite belle journée. Puis c'est un vendredi, ça tombe super bien. Il y en a pour qui ça va être le menu en fin de semaine. C'est la journée mondiale de la bière et de la pizza. Les deux ensemble.
1: Oh!
2: T'sais?
1: Petite bière pas trop, de quoi, une petite bière de soif, là, ça marche, là.
2: C'est clair qu'il y en a qui vont faire ça. Sinon, dans les autres catégories, journée mondiale des œufs, tu sais, dans une émission du matin, c'est une belle journée mondiale à souligner parce que les œufs, ça fait partie d'un déjeuner de champion.
1: Et aussi,
2: celle-là, je suis moins sûr, par exemple.
1: Okay.
2: Aujourd'hui, 9 octobre, c'est la journée nationale du fromage moisi. Il y a une journée nationale pour le fromage moisi.
1: Non, il y a quand même, tu sais.
2: Non, mais tu sais, je comprends, c'est des cultures bactériennes, le fromage, ouais, là, tu sais, mais quand il sera à l'étape d'être moisi. Pourquoi il y a un besoin de journée nationale pour ce type de fromage-là? Je suis pas sûr, Stéphanie. Je me questionne sur la pertinence de cette journée nationale-là en ce 9 octobre. Choisissez votre journée et célébrez, les amis, à quelques heures d'un long week-end. Là, ça a l'air de rien, il est 8h13 et ça veut dire qu'il est rendu quelle heure, monsieur la grosse voix de la radio?
0: Madame, messieurs, dans les 100 000 matins,
2: c'est l'heure du quiz. Stéphanie en avait un très bon hier.
1: Ah oui.
2: Qui nous a torturés.
1: J'ai adoré ce moment.
2: Le bruit de son lave-vaisselle qui est sur le bord de rendre l'âme.
1: Yes, ça, ouais. Non, il rend pas l'âme, il est juste extrêmement bruyant. Il lave, mais à un moment donné, là.
2: Alors, moi, j'ai un bruit à vous offrir ce matin. Vous devrez l'identifier via le 418-724-9870. Voici notre bruit vedette ce matin. C'est quoi cette affaire-là?

0: y a beaucoup d'éléments dans ce son-là.
1: Je pensais pas que tu traînais un micro-ondes dans ton char, moi.
0: 88-724-98-70, c'est quoi cette affaire-là? Voilà!
1: On a Bruno Lavoie qui a répondu quelque chose sur...
0: Qu'est-ce qu'il a dit, Bruno?
1: Une auto-électrique.
0: Une auto-électrique, ce n'est pas la réponse qu'on cherchait. Toi, t'avais de quoi en tête? C'était quoi?
1: Ben, c'est comme je te dis, un moment donné, c'était le micro-ondes. Ben, le
0: micro-ondes,
1: le air fryer, mais je trouve qu'il fait un peu de bruit, ton air fryer.
0: Il fait quasiment autant de bruit que
1: mon
0: ton
1: lave-vaisselle.
0: Ben, je t'avoue que le bruit est un peu long ce matin, mais j'ai pas le choix, je vous le referai. Je vous le fais une autre fois. Il y a des bruits de pitons. Ça, c'est clair. Il y a des pitons. Faut que tu pèses. Là, c'est un décompte. Là, ça part.
1: Coudonc, t'as-tu Cap Canaveral dans ta peau?
0: Mais c'est quoi qui fait ce bruit, là, d'après vous? Là, ça y va, c'est un moyen temps, là. Et là, ben... Ça arrête sec en tabarnouche. 88-724-9870, hein, on va aller au téléphone voir ce que vous avez comme idée. Ah, ben c'est ça, hein. 88-724-9870, c'est quoi ce bruit-là ce matin? Je pense que c'est le bruit le plus long de l'histoire de « Oh, un bruit ».
1: Attends un peu, on en a d'autres par texto.
0: Vas-y.
1: Un tapis roulant, Sam?
0: Sam!
1: Voyons donc! Il y avait de l'air climatisé, un coffre-fort, laveuse à linge à spin, un tapis roulant. T'as-tu commencé à t'entraîner?
0: Stéphanie, on a un tapis roulant qui traîne ici dans les bureaux de haut, dans les bureaux d'Arsenal Media. Notre collègue Isabelle avait ça
1: c'est
0: dans
1: un tapis
0: son
1: de marche, là.
0: Non, mais c'est parce qu'il peut... Non, mais il peut aller vite en tabarnouche.
1: Ah, oui.
0: Oui, moi, je l'ai monté au bout, là. Ça fait que... Mais ça en sert plus.
1: Non.
0: Ça a duré un temps, mais c'est le genre de tapis que tu mets en dessous de ton bureau, un bureau qui est comme un peu plus haut, là, les fameux bureaux que tu peux travailler debout. Tu le mets là-dessus, puis tu marches pendant que tu travailles. Ça fait que tu restes actif, mais disons, on a ça qui traîne. Ça fait que j'ai regardé ça, j'ai dit, hey, je vais le sacrer à terre, je vais le partir, je vais enregistrer le bruit. C'est le bruit que ça faisait. Alors, c'est Sam qui a eu la bonne réponse. Sam, ça c'est pour toi.
1: Bravo, Sam.
0: Bravo! Hey, tes oreilles réveillées, toi, un matin.
1: Mais j'ai toujours trouvé Isabelle vraiment très, très bonne et efficace de écrire sur l'ordinateur et marcher en même temps. Moi, je dis, hey, les palettes me viendraient sur le bord du bureau assez vite.
0: À un moment donné, j'avais pensé faire une émission complète en marchant comme ça, d'amener le tapis, mais j'ai comme pas trouvé de prise de courant pour pouvoir le brancher. J'ai abandonné le projet. Ça, puis peut-être un petit peu de lâcheté de ma part.
1: Il y a Danny qui dit « Je l'avais ».

0: Les frères Astal à 8h20 dans les 100 000 matins sur partout dans l'Est du Québec. C'est le fun d'avoir de vos nouvelles. Salut à l'ami Hugues, qui j'ai eu le plaisir de jaser tantôt. Je le croise au
1: hockey. C'est vrai, mais
0: ben oui, appelé. Hey, Simon, on n'a pas eu le temps de jaser depuis le début de la saison. Ben non, trop occupé. Puis lui aussi, la même affaire, mais lui, en fin de semaine, on le cherche pas, hein. Il est au Colisée. Il y a deux matchs de l'Océanique contre le régiment de Terre-Neuve. Alors, il est surpris, l'ami Hugues, du début de saison de nos Knicks, qui sont en tête du classement dans l'Est. T'sais. Ça fait les deux équipes qui sont en tête du classement qui s'affrontent en fin de semaine au Colisée financier Sun Life. Alors, salut Hugues! Des chances de le croiser là-bas si vous connaissez notre ami Hugues.
1: Bonne fête aussi à Henrik. Il dit, on part texto, là, on dit, nous sommes sur la route à vous écouter toute la journée pour MH cool. Magneto. Ben, merci d'être là, c'est bien, bien fin.
0: Hey, puis il y a pas mal d'activités en fin de semaine. Il y a des shows également que vous ne voudrez pas rater. Sept-Îles, Patrice Lécuyer
1: oui.
0: est en spectacle demain soir à la salle Jean-Marc Dion.
1: Ben, t'es sûr que c'est demain?
0: Ben, moi, c'est ce que j'ai, c'est ce que j'ai décrit. Le 10, c'est pas mal demain.
1: Ouais, c'est pas mal demain. À soir, c'est Caen à Matane.
0: Non, c'est demain.
1: Demain aussi, coudonc. Mais en tout cas, préparez-vous
0: moi,
1: à soir.
0: Moi, c'est ce que j'ai, là. Moi, c'est ce que j'ai dans mes infos.
1: Écoutez vos cassettes. Écoutez vos cassettes de Caen. Vous serez dans le bain pour demain. Allô? Dernier passage de Caen avant la fin.
0: C'est ça, l'affaire, là.
1: Parce que c'est début décembre que c'est terminé pour la formation. Ils vont faire leur dernier show à maison à Drummondville. Mais ça fait longtemps qu'ils sont pas passés aussi ici dans l'Est.
0: Ben, ils sont passés cet été aux grandes fêtes.
1: À Matane.
0: Mais à Matane, oui, c'est ça. C'est la dernière fois à Matane. Alors,
1: sinon, il y a la classique de volleyball de Rimouski. Donc, l'édition 2026, ça commence demain. Classiquevolley.com pour l'horaire complet, là, mais il y a du...
0: Ah, il va y avoir du monde en ville, des
1: c'est
0: joueurs
1: féminin,
0: de volleyball, ouais.
1: Masculin, mixte, scolaire et tout, là. C'est vraiment un gros, gros happening. Des gens de partout dans l'Est qui vont être ici.
0: Et, du côté de la Côte-Nord, on a le tournoi d'improvisation, le Dindon
1: oui,
0: Doré.
1: Le Dindon
0: en fin
1: Doré.
0: De semaine, des équipes qui viennent de partout, dans l'Est du Québec, puis au Québec, justement, pour s'affronter, pour remporter les grands... Dindon Doré, le trophée, il doit avoir l'air de ça. Ça doit être un dindon, un plaqué or. J'ose
1: cas,
0: espérer.
1: Être dans le brainstorm,
0: avec
1: c'est ce que j'aurais
0: ben
1: proposé.
0: Moi, je vois un beau... Hey, moi, je vois des joueurs d'impro là, qui se promènent avec une grosse dinde dorée dans les mains une fois qu'ils ont gagné
1: mais
0: le tournoi. Je trouve ça épique.
1: C'est vraiment un bon nom de tournoi.
0: Oui, ah ben c'est en impro, tu peux pas avoir un... Oui, tu peux avoir un nom où est-ce que c'est sobre et ça dit ce que ça dit, mais en impro, t'as le droit d'ouvrir les vannes puis de sortir des noms assez originaux là pour des noms de tournois. Vous autres, qu'est-ce qui vous occupe en fin de semaine? On veut le savoir! Vous nous envoyez vos messages via le 418-724-9870. Qu'est-ce que vous faites de bon dans l'Est du Québec durant le long week-end de l'Action de grâce? On veut le savoir en ce début de journée de ce vendredi. Qu'est-ce qui retient l'attention dans l'actualité? Vendredi 9 octobre, le bilan dans un instant avec les actualités Arsenal Média.
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17: Bon vendredi, ici Louis-Philippe Arnoy-Harel. Le nouveau chef de l'opposition officielle à l'Assemblée nationale, Charles Milliard, a réuni ses troupes hier sur la rive sud de Montréal. Il n'a pas fermé la porte à une réforme du mode de scrutin, estimant que la formation d'un gouvernement avec 28% du vote pose des questions légitimes. Monsieur Milliard dit vouloir collaborer avec le gouvernement de Paul Saint-Pierre Plamondon, tout en rappelant que la confiance de l'opposition officielle se mérite. Il écarte toutefois le débat sur l'abolition de la monarchie, qu'il qualifie de dossier identitaire de diversion, et se concentre désormais sur la formation de son cabinet fantôme. Statistique Canada publiera ce matin ses dernières données sur l'emploi. Un sondage Reuters auprès d'économistes prévoit que les employeurs ont créé 9 200 emplois en septembre, ce qui représente un léger rebond après la perte d'environ 42 000 en août. Ces données constitueront le dernier aperçu du marché du travail dont disposera la Banque du Canada avant sa prochaine décision sur les taux d'intérêt le 28 octobre. La Banque centrale maintient un taux directeur inchangé de 2,25% depuis environ un an, mais les anticipations du marché ont évolué ces derniers temps, laissant entrevoir une légère augmentation de la probabilité d'une hausse dans un avenir plus proche qu'éloigné. Et le réseau Action Climat Canada, qui rassemble près de 200 organisations au pays, a publié un rapport sur les projets qui ont le potentiel de renforcer la sécurité énergétique et de rendre la vie des Canadiens plus abordable. Le document fait l'inventaire de 110 projets de production d'énergie propre ou de transport d'énergie en phase de préconstruction à travers le pays. L'un des objectifs de la démarche est de démontrer que le Canada peut réduire sa dépendance aux combustibles fossiles comme le pétrole, le gaz naturel et le diesel tout en stimulant l'économie. Par exemple, une ligne de transport d'électricité entre la Nouvelle-Écosse et le Nouveau-Brunswick générerait 587 emplois et 105 millions de dollars de PIB. C'est ce qui complète vos actualités Arsenal Média. Passez une bonne journée sur nos ondes.
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10: À Rimouski, aujourd'hui, alternance de soleil et de nuages, un petit max de 10. Demain, ce sera généralement nuageux avec un max de 10 encore une fois et 14 degrés pour dimanche avec dégagement. 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Ça, c'est demain 20h30 pour les 4 ans du bain public. 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
1: J'ai donné une poussée à notre employé attaché avec une corde sur notre visuel de notre studio officiel Sécurité Médic. Il est bien attaché, il est pas tombé. Des choses très locales au menu de la samouraï du second main ce matin, Stéphanie.
2: Mais grande surprise, j'ai vu, c'est 40$, écoute, ça a été mis en vente il y a 7 semaines par quelqu'un de Sainte-Paul, Chantal. Un crayon pour traduire en plusieurs langues. Tu passes le crayon sur quelque chose qui est une écriture quelconque.
1: Pis ça marche, ça?
2: Je sais bien pas, sinon il y a Google, là, mais...
1: Bon, ouais, ben tu prends une photo d'un document, puis là, lui, il va traduire
2: mais
1: ça.
2: Mais ça m'a bien surpris que ça existait. Ouais. Ça a l'air plus de... tu sais, un rasoir, là. Mais bon, rasez-vous pas avec ça.
1: Non, vous risquez d'être
2: déçu. Si vous voulez le faire en allemand, sinon ce sera peut-être pas ça.
1: Ou tu passes ça dans la face, puis là, tu regardes le message qui est écrit. Tabarnou, je pensais pas que ma face me disait ça, tu sais.
2: Ça, là, je viens juste de voir ça. Écoute, Replans, c'est payer 25$ avec taxes. Et il en manque deux, ne me convient pas. C'est des capsules d'hydratation vaginale longue durée.
1: Au tabarnouche.
2: Aide à restaurer l'hydratation vaginale.
1: Hey, quand on dit on trouve de tout sur les sites de revente.
2: Ben ouais.
1: Tabarnouche, même pour vos parties intimes, mesdames.
2: Rose qui offre le tout à 20, à peu, à 15. Ouf, faut vraiment être cassé. Ben, hi.
1: C'est ce que je sais pas quoi dire.
2: Non, il y a pas grand-chose à dire.
1: Non, je suis troublé de savoir que ça se trouvait.
2: Je comprends que j'ai reculé d'un pas quand j'ai vu ça. Fallait que je vous en parle. Et sinon.

0: la petite dernière. Oh non, j'ai un peu de temps. Regarde.
1: Ah ouais.
0: Let's go. À Montjoly, il y a deux semaines, c'est Mélanie qui offre une balayeuse de voiture. Tu sais, les fameuses balayeuses que tu t'aspirais trois graines puis que la batterie amourait, là. 9 volts, 5 piastres.
1: OK. Ben, c'est un petit dégât. Tu sais, tu peux toujours, ça peut toujours être utile.
0: Et on avait ça, nous autres. C'était fou, la mode. Il était brun, genre beige, qui fitait un peu avec le décor, puis il était accroché dans le mur du corridor.
1: Ah, OK. Je pensais qu'il était dans l'auto.
0: Non, non, pas dans l'auto.
1: Un Dustbuster. Qui appelait à l'époque.
0: Ouais, ah, Dustbuster.
1: Black and Decker Dustbuster.
0: Ah, c'est un Black and Decker, ça, je me souviens.
1: Non, non,
0: mais je sais pas comment on l'appelait.
1: Non, mais je me souviens d'avoir eu ça à la maison chez nous aussi, mais là, ça te faisait un bruit. Ça criait, là. Ouais, mais là, quand tu lâchais le piton, hey, ça prenait une éternité avant qu'il arrête de se lamenter, tabarnouche.
0: Hey, tant qu'à ça, sort la balayeuse.
1: Ben, rendu là.
0: Moi, je passe même pas le balai chez nous, je te dis, je sors l'aspirateur, tu sais.
1: Et la petite dernière.
0: Écoute, ça, là, c'est des McSpoons de McDonald's.
1: McSpoons?
0: Les petites cuillères là de type avec le logo McDo dans le haut là, puis tu pouvais brasser ton café avec ça là dans les années 80 ou 90, ça dit rien. Écoute, moi je me souviens que mes cousins ils mangeaient leur sundae avec ça, mais tu sais c'est gros comme le bout de mon petit doigt.
1: Ouais, mais là un sundae, la crème glacée a besoin d'être molle en tabarnouche à la fin c'était une grande affaire là, ça a l'air fragile.
0: Oui.
1: Tu peux pas avoir trop de résistance, ça va te casser dans la face.
0: Dans le manche c'est marqué McDonald's, puis écoute c'est 75$ pour une dizaine de cuillères. Pour les nostalgiques.
1: Je trouve ça drôle, moi, des fois, l'évaluation que les gens font d'un produit, dire, hey, moi, je demande tel prix pour ce produit-là.
0: Il y a quelqu'un qui me commente, il dit, hey, il y en a, là, qui s'en servait pour faire de la coke. J'aurais pas été là, moi. J'ai pas besoin de ça.
1: Ben, lui, il est allé, Stéphanie.
0: Oui, lui, il est allé.
1: Hey, vous voyez passer des drôles d'affaires sur les sites de revente. Durant le long week-end, des fois, t'as du temps à tuer, tu pitonnes un peu, tu trouves des affaires loufoques. Envoyez-nous ça, ça va nous servir pour la prochaine chronique de la samouraï du seconde main.

0: 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Un bon vendredi. Merci d'être dans les 100 000 matins pour commencer cette journée. On est à l'aube d'un long week-end de l'Action de grâce. Et lui, avant de partir en congé pour le long week-end de l'Action de grâce, il n'y a pas le choix. C'est un des tours prévus dans les studios de O. C'est notre chroniqueur techno, Pascal Pelletier, qui va être avec nous dans un moment.
1: Et c'est le fun parce qu'il y a vraiment le don de vulgariser quelque chose qui, pour nous, a l'air bien, bien, bien compliqué. Pour nous, puis pour vous aussi, j'en suis certain.
0: Vous ratez pas la chronique dans un moment.
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1: Pascal Pelletier, bon matin mon cher, comment ça va?
2: Bon matin Mathieu, ça va bien, c'est un vendredi matin rapide, mais ça va bien.
3: Oui, c'est ça, c'est la raison pour laquelle t'es pas en studio ce matin, petite urgence, c'est ça, travailler dans le domaine de l'informatique.
2: Ah-ha. Oui, c'est exactement, on gère au cas par cas, comme on dit.
3: Exact.
1: Pascal, ce matin, beaucoup de nouvelles qui ont retenu notre attention cette semaine concernant l'intelligence artificielle.
3: Encore, ouais.
2: Oui, deux choses qui m'ont frappé un peu. Google vient de rendre disponible son outil de détection d'intelligence artificielle.
1: OK.
2: Ce que ça veut dire, c'est que tout contenu créé par Google, donc on va parler de Gemini à ce moment-là, au niveau d'intelligence artificielle, ce contenu-là maintenant, Google a sorti son détecteur de propre intelligence artificielle.
3: Ah, donc, c'était prévisible.
2: Oui. Ce que ça veut dire, c'est que si vous aviez un doute qu'un document, une photo, peu importe ce qui a été créé, a été créé par l'intelligence artificielle, on peut le prendre puis le mettre dans ce qu'on appelle le Synth ID Detector qui est de Google. Et si ça vient de Google, ils vont répondre « Oui, en effet, c'est nous qui l'a créé. »
1: Si ça vient pas de Google, il fait quoi, Pascal?
2: Il sera pas capable de te le dire.
1: Whoop-a-la.
2: Ou du moins, non, parce qu'il utilise une signature qui s'appelle Synth ID. Parce qu'évidemment, on se comprend au niveau de l'intelligence artificielle, ils ont mis des choses en place pour que eux-mêmes soient capables de retracer ce qui a été créé ou pas. On le voit dans les écoles, les jeunes qui vont utiliser ChatGPT pour créer des travaux de 17 pages qu'ils n'ont pas nécessairement fait. On le sait, on est tous un peu comme ça. Donc, ces documents-là ont une signature, ont une certaine signature qui est cachée à quelque part. Donc, on est toujours capable de les retracer d'une certaine façon. Mais Google a décidé de lancer cet outil-là public pour être sûr que, dans le fond, les gens sont capables de déceler et de déterminer si c'était fait par une intelligence artificielle ou non.
1: Pascal, ça change quoi pour nous autres comme utilisateurs d'intelligence artificielle, cette nouvelle-là?
2: Si vous décidez d'utiliser une intelligence artificielle pour générer du contenu en espérant que les gens ne pensent que ce n'est pas généré par l'intelligence artificielle, il y a toujours une trace.
1: Ah oui, donc, OK, à ce point-là.
2: Oui, oh, oui, maintenant, ils n'ont plus le choix. Il y a beaucoup trop de création de contenu qui se fait par là. Donc, les gens ne savent plus nécessairement qu'est-ce qui est vrai, qu'est-ce qui est pas vrai. Donc, à un certain moment donné, l'intelligence artificielle, les fabricants, donc Google, Anthropic, tout ça, ont décidé de faire, ben, on va produire quelque chose qui va nous laisser au moins un indicateur pour qu'on sache si c'est une intelligence artificielle qui l'a créé ou non.
1: OK, on est rendu là. Puis c'est fiable, l'intelligence artificielle, détecter l'intelligence. Moi, je trouve ça un peu flyé que l'intelligence artificielle nous aide à trouver qu'est-ce qui est de l'intelligence artificielle.
2: Il y a une autre compagnie aux États-Unis, j'en ai parlé un petit peu la semaine dernière là, avec Jay. Il y a une autre compagnie aux États-Unis qui son travail, dans le fond, c'est de déceler si la personne qui est en avant de nous en Teams est la vraie personne.
1: OK!
2: Parce qu'il y a certains Chinois. Oui, il y a certains Chinois qui veulent avoir un travail aux États-Unis pour, évidemment, infiltrer. Donc, ils se font passer pour une autre nationalité, un Indien,
1: peu importe la nationalité. Donc.
2: Fait que là, ils transforment leur voix, transforment leur visage avec des filtres. Et cette compagnie-là, son seul travail, c'est qu'on va intégrer ce module-là dans Teams. Et les gens qui passent les gens en entrevue, ils ont un indicateur de c'est 100% la vraie personne ou c'est 85% pour la vraie personne.
1: Oh my God. OK, ça fait que déjà, comme employeur, quand t'as un processus d'embauche, on sait que ça peut être compliqué. Là, on en rajoute une couche avec « J'ai-tu vraiment la bonne personne? » Oh my God!
3: Ah là,
1: ouais, ça commence à être flyé, là.
2: En région, habituellement, on va se serrer la main, c'est en concret en vrai. Ça aide beaucoup.
3: Ça aide pas mal, mais
1: c'est pas demain la veille que tu vas utiliser ça pour quelqu'un qui va venir travailler chez Micro-House.
2: Non, très, très rarement, ou pas du tout, je te dirais.
1: Il y a une autre nouvelle dans l'intelligence artificielle qui a retenu notre attention. C'est Anthropic qui est derrière l'intelligence artificielle qui s'appelle Claude, qui demande à ce qu'on soit gentil avec son intelligence artificielle. On est rendu là aussi.
2: Ouais.
1: Là.
2: Ce qu'ils ont fait, dans le fond, c'est qu'ils ont mis à jour leurs termes et conditions d'utilisation. Et ce qu'ils ont dit, c'est que à partir de maintenant, bon, ils disent, c'est sûr que c'est dans des cas extrêmes. Ça sera pas monsieur, madame, tout le monde, mais dans des cas extrêmes où on abuserait, où on serait cruel envers son intelligence artificielle, ils peuvent décider de vous bloquer. Il y a une raison à ça. C'est parce qu'évidemment, tout ce qu'on fait avec l'intelligence artificielle, elle apprend, puis elle grandit avec ça. C'est comme un humain, là. Elle apprend de nous. Donc, si les gens sont trop agressifs, trop cruels, trop violents, ne demandent qu'à créer des armes, à savoir comment faire une bombe, des choses comme ça, ben ça peut finir par aligner l'intelligence artificielle sur « c'est ça qu'on s'attend de moi ».
1: Elle va prendre nos mauvais plis.
2: C'est exactement.
1: Oh my God.
2: Donc, ce qu'ils ont rajouté, c'est une couche pour dire « si jamais vous abusez de ça », ben à ce moment-là, on aura l'option, on aura le droit de vous bannir de notre intelligence artificielle pour être sûr qu'elle reste pure et saine.
1: Et on s'entend, là, il y a quand même des trucs qui peuvent être faits dans la programmation de l'intelligence artificielle pour arriver à ce résultat-là, d'être capable de détecter des choses qui pourraient être cruelles envers l'intelligence artificielle. On est rendu là parce que on s'entend, c'est pas des employés qui vont passer au fin de pain, au pain fin. Hey my God, c'est vendredi, hein? Passer au pain fin chacune des interventions et des interactions qu'on a avec l'intelligence artificielle pour juger, ah, ça c'est cruel, ah non, ça c'est correct, là.
2: Tu sais, on s'entend. Là. Ce que l'intelligence artificielle va faire, c'est un peu comme deux enfants qui se chicanent avec leur père. Il y en a un qui va dire « Papa, il arrête pas d'être méchant avec moi, ben il doit avoir quelque chose qui fait que si ça arrive à un niveau où ça dépasse la norme qu'ils ont inscrite, ben Claude va aller dire en haut « Ben écoute, Mathieu est pas gentil avec moi parce que il a essayé de générer des bombes. Tu comprends ce que je veux dire? » Fait qu'à ce moment-là, ben là, ils vont commencer à regarder qu'est-ce que tu dis avec Claude, puis ils vont prendre une décision par rapport à ta situation.
1: Moi, les seules bombes que je peux demander à générer à une intelligence artificielle, Pascal, c'est des bombes musicales.
2: C'est
1: des choses qui... Hein, ça a du punch! Yes,
3: attention.
1: Mais j'ai pas besoin de demander l'intelligence artificielle pour ça. Il y en a déjà plein sur nos ondes des bombes musicales.
2: Moi, je pensais que t'allais parler de bombes au chocolat.
3: Ou une bombe dans la piscine.
1: Ah ben, tu une aussi, bombe de bain aussi, tu sais. Je
2: bombe de bain, voilà.
1: Dans mon bain, pourquoi pas. Pascal, toujours
2: non,
1: le fun
2: on dit beaucoup trop bombe.
3: Ah oui, ça sera pas bon pour nous autres.
1: Il y a plein de red flags qui allument à quelque part. Là, en Bordeaux, je vais les surveiller de partout. Hey Pascal, toujours le plaisir de jaser de techno avec toi. Merci mon cher, on se retrouve vendredi dans deux semaines pour une autre chronique. Salut.
2: À bientôt.
3: Bye bye.
1: Les propos de Pascal Pelletier, vous allez pouvoir les retrouver sur notre site web, le o987.ca. Ça va être disponible dans notre section en rattrapage un petit peu plus tard, cet avant-midi. Puis c'est le même qu'on finit ça ce matin.
3: Voilà.
1: D'ailleurs, dans la section en rattrapage, plein d'affaires. On a parlé des lendemains qui peuvent déchanter quand tu te lances en politique, tu gagnes pas, tu sais, ça a des conséquences. Mm-hmm. Comment on gère ça? On en a jasé ce matin. On a parlé également des actualités de la semaine avec Jean-François Dumas d'Influence Communication. Beaucoup de questions encore de campagne électorale et d'élections, mais on va avoir un break dans les prochaines semaines. Mais on a parlé aussi, puis ça j'ai trouvé ça intéressant, de la durée de vie d'une nouvelle. À l'époque, ça pouvait durer 2-3 jours une nouvelle. Aujourd'hui, si tu pognes 2-3 heures, c'est bon. C'est bon. C'est quand même impressionnant la vitesse à laquelle on consomme l'information en 2026 avec les statistiques que Jean-François nous a données. Gilbert Delorme prend les choses avec philosophie. On s'attendait qu'il soit pompé de la performance du Canadien hier, mais non, il dit il y a de quoi de positif à bâtir là-dessus. C'est juste que là, le résultat n'a pas suivi ses propos dans le segment La Game ce matin. Et également, la samouraï du seconde main a fait de très belles trouvailles, encore une fois, des trouvailles troublantes. Des choses qu'on pensait pas qu'on va retrouver.
3: On va dans l'intimité, dans la cocaïne.
1: Oui. On va. Un beau contraste, hein. Plein d'affaires
3: comme
1: ça.
3: Non, mais je veux que vous alliez cliquer, là.
1: C'est section rattrapage sur le site o987.ca. Hey, on vous souhaite de passer une Moses de belle fin de semaine, les amis. Profitez-en de cette longue fin de semaine. Oui, c'est ça. C'est fait pour décrocher la fin de semaine de l'Action de grâce. Cherchez-nous pas dans votre radio. On sera pas là. On sera pas là lundi. On va être en congé, comme plusieurs vont être en congé. Alors, on sera de retour cependant mardi, 6h, pour votre début de journée. Et ce qu'il y a de fun, mardi, on va avoir des invités.
3: Ah oui!
1: Parce que ça faisait longtemps qu'on voulait recevoir.
3: Ben écoute, tout le monde connaît les Twins le mieux. Le restaurant du Phare, la poissonnerie le mieux, c'est à Pointe-au-Père, dans le quartier Pointe-au-Père de Rimouski. Puis même si vous êtes dans la Matanie puis sur la Côte-Nord, c'est sûr que vous en avez entendu parler. Deux gars bien colorés, mais deux gars près de leur famille. Rencontre exhaustive qu'on a planifiée pour 7h10 mardi matin. C'est exceptionnel. ils sont pas habitués trop d'être debout à 7h10.
1: Ouais, mais on les fait se lever de bonne heure pour la bonne cause, alors ratez pas ça. Gilbert Delorme également qui sera là, 7h40 pour notre chronique La Game et ben d'autres affaires à vous proposer mardi matin dès 6h. Stéphanie, bon juste de belles fins de semaine
3: aussi,
1: à toi.
3: Repose-toi un peu, puis bon show aussi.
1: On se retrouve mardi 6h, bye bye!
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5: Bon vendredi, la petite dernière de la semaine pour la plupart, si c'est pas déjà un long congé pour toi. Voilà, bon, on est Chuck et je m'installe avec le meilleur de la musique au travail à la veille de ce long week-end de l'Action de grâce avec la grosse musique, évidemment, pour accompagner le tout Garbage, Charlie Stupid Girl. Et on aura juste avant celui qui nous dit que son corps n'est pas prêt, c'est Somber, My Body Isn't Ready, sur le meilleur de la musique. Ah, oh!

Notre accent de grâce est pas mal moins traditionnel et familial qu'aux États-Unis, tu sais, avec tout le monde qui se réunit un peu comme à Noël. D'autres places du plein air, c'est aller au chalet, la chasse. Qu'est-ce que tu vas faire pendant le week-end? Je veux savoir tes plans, mais peu importe, profite-en parce que ça va passer à la vitesse du son. Coldplay sur le meilleur de la musique. Ah, oh, bon vendredi! Ha!

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1: Je sais pas si c'est mon algorithme ou bien toi aussi t'as vu ça passer, les costumes d'Halloween en gêne de poitrine. Ça, Porté Expert, Spirit Halloween, j'ai vu ça aussi, puis il y en a sûrement d'autres, mais ça va être très populaire en 2026. Pas juste par les fans de musique, je pense, par les fans de tout ce qui a été viral en 2026, je pense que ça va se démarquer pas mal. Je sais pas si t'as déjà choisi ton costume d'Halloween, mais on est déjà le 9 octobre, puis moi j'ai absolument pas passé à ça encore. Va falloir. Là, en gêne de poitrine, il me tente, mais c'est vrai comme un gêne de poitrine mélangé à un joueur de football, là, c'est comme un peu bizarre. On a dans les prochaines minutes Fatboy Slim et Brazy, où ça s'en vient, ce vendredi, hein? 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

C'était Jonathan Pinchon. Salut toutes les infirmières qui sont à l'écoute et tout le monde qui travaille dans le domaine de la santé. On vous salue. On a une grosse tonne de Yellow Card qui s'en vient avec Good Charlotte. Bedroom Posters, Yellow Card qui va venir faire un show début 2027 à Montréal, accompagné de Simple Plan et d'autres bands des années 2000. Ça va être hyper nostalgique comme soirée. Et j'ai tellement hâte. Et en parlant de nostalgie, ben quand ça achève, tournée d'adieu en 2026, les derniers shows qui ont lieu dans les prochains mois, c'est Mexico, à haut.

0: si c'était pas assez de mettre la meilleure musique à la radio dans mes temps libres, ça m'arrive, je suis peut-être coupable de me trouver un endroit où ce que il y a un jukebox. Je choisis pas mes endroits en conséquence, mais quand même quand il y en a un, je peux pas m'empêcher. C'est plus fort que moi, puis il faut tout le temps que je mette une toune de Creed quelque part, on dirait que c'est comme un Easter egg. My Sacrifice s'en vient dans les prochaines minutes. Et écoute, le Hit 15, samedi, demain à 9h, il y a Shinedown qui va être là quelque part. Je te dis pas à quel endroit dans le classement, mais ça réagit très très bien en ce moment sur Young Again. Elle est là dans les prochaines minutes sur le meilleur de la musique à haut.
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13: Bon avant-midi, ici Jessica Potsou. L'économie canadienne a enregistré un deuxième mois consécutif de pertes d'emplois en septembre, ce qui a fait grimper le taux de chômage et annuler la dynamique positive observée sur le marché du travail plus tôt dans l'année. Alors que les économistes s'attendaient à la création de 9200 emplois, Statistique Canada note plutôt une perte de 68 000 emplois en septembre. En politique maintenant, le nouveau chef de l'opposition officielle à l'Assemblée nationale, Charles Milliard, a réuni ses troupes hier sur la rive sud de Montréal. Il n'a pas fermé la porte à une réforme du mode de scrutin, estimant que la formation d'un gouvernement avec 28% du vote pose des questions légitimes. M. Milliard dit vouloir collaborer avec le gouvernement de Paul Saint-Pierre Plamondon, tout en rappelant que la confiance de l'opposition officielle se mérite. Voilà, ça complète. Bonne journée sur nos ondes.

Ouais, finalement, pas évident comme début de saison pour le Canadien. Donc, au moins, il y a bien des choses à jaser dans l'arrêt avec Gonzalez ce midi. Quand le Canadien y perd, au moins, je suis un gars positif. Ça donne des bons shows de radio et ils sont là sur l'heure du lunch avec leur sauce vraiment divertissante. Je pense que ça va être un show qui va brasser ce midi, j'ai l'impression. On a peut-être une chanson de circonstance, mais tu sais, faut pas capoter non plus avec le Canadien qui perd ses matchs en ce moment. C'est une chanson qui s'appelle Loser, c'est back sur le meilleur de la musique.

0: Le magazine Forbes a dévoilé son top des meilleurs employeurs partout sur la planète dans au-dessus de 50 pays. Donc, c'est bien impressionnant, exemple, de se retrouver dans le top 50 du côté de Desjardins. Et au Québec, ça semble être vraiment les banques et les caisses qui se démarquent parce qu'on retrouve aussi dans le palmarès Banque Nationale, RBC, BMO. Il y a Bombardier qui se faufile là-dedans aussi, le groupe Aldo se démarque également. Donc, félicitations et salutations si vous travaillez pour une de ces entreprises-là. Je vous souhaite un très beau vendredi et si c'est pas le cas, ben, beau vendredi aussi quand même. On a le meilleur de la musique avec Kingdom of Fear qui s'en vient. Cameron, welcome.
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ont sorti un nouveau single il y a à peu près 2 ou 3 semaines. Souvent, je trouve que Sublime, c'est de la chanson d'été, c'est vraiment ensoleillé, mais je pense qu'une belle journée d'automne comme on peut avoir en fin de semaine, ça peut vraiment faire la job. Un nouveau single qui s'appelle For The Record, une chanson hyper ensoleillée qui donne le goût

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1: Hier, dans le coin de Québec, sur l'île d'Orléans, il y a eu une embardée pas comme les autres. C'est digne d'un cartoon des Simpsons ou une autre série de comédies. C'est un camion de bière, un poids lourd, qui a fait une embardée et qui a laissé aller sa cargaison de bière qui s'est retrouvée au sol. Les images sont assez percutantes. Et heureusement, on voit pas trop de monde s'attrouper pour essayer d'empoigner une ou deux pour le long week-end d'Action de grâce. Donc, les gens ont demeuré civilisés et surtout, aucun blessé. Donc, c'est pour ça qu'on peut en parler aujourd'hui. D'une manière un petit peu plus légère. The Offspring s'en vient sur le meilleur de la musique à haut.
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2: Bon avant-midi, ici Jessica Potsou. L'économie canadienne a enregistré un deuxième mois consécutif de pertes d'emplois en septembre, ce qui a fait grimper le taux de chômage et annuler la dynamique positive observée sur le marché du travail plus tôt dans l'année. Alors que les économistes s'attendaient à la création de 9200 emplois, Statistique Canada note plutôt une perte de 68 000 emplois en septembre. En politique maintenant, le nouveau chef de l'opposition officielle à l'Assemblée nationale, Charles Millière, a réuni ses troupes hier sur la rive sud de Montréal. Il n'a pas fermé la porte à une réforme du mode de scrutin, estimant que la formation d'un gouvernement avec 28 % du vote pose des questions légitimes. M. Millière dit vouloir collaborer avec le gouvernement de Paul Saint-Pierre Plamondon, tout en rappelant que la confiance de l'opposition officielle se mérite. Voilà, ça complète. Bonne journée sur nos ondes.

On surveille avec impatience le match de ce soir de l'Océanique de Rimouski, rencontre au sommet de la division à 19h contre le régiment de Terre-Neuve au Colisée financier Sun Life à Rimouski. On met la table à un beau long week-end d'Action de grâce avec U2 sur le meilleur de la musique au Bas-Saint-Laurent. 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

Grosse défaite hier pour le Canadien, mais ça va faire des bonnes choses à jaser dans l'arrêt avec Gonzalez. Ils s'en viennent sur l'heure du lunch. En plus, c'est vendredi, un long week-end va être en feu. Et toi aussi, ça se peut que pour ton lunch soit en feu avec le long week-end puis le vendredi. Colle-toi une bonne bouffe, là. Fais-toi plaisir et installe-toi pour l'arrêt avec Gonzalez qui s'en viennent sur l'heure du midi. Défaite de 5-2 pour le Canadien, mais on peut s'en prendre dès samedi, encore une fois au Centre Bell, contre les tourmentés Red Wings de Détroit, eux autres qui ont de la misère avec leur capitaine qui est un peu comme un ex-toxique qui reste encore à la maison. Ça va être tout un match. On a Can't Stop Red Hot Chili Peppers qui s'en vient sur le meilleur de la musique à haut.

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C'est tout pour moi. On se retrouve demain pour notre rendez-vous du week-end. Le Hit 15, les 15 plus grosses chansons de la semaine en une heure. C'est malade ce show-là. D'ici là, manque pas sur l'heure du lunch, Larry Gonzalez à 13h. C'est Julie Desjardins qui est là pour le meilleur de la musique au travail en après-midi. Mon nom est Chuck. Je te souhaite un beau long week-end de l'Action de grâce.

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14: Bonjour, ici Boris Chassaigne. L'actuel ministre de la Culture et des Communications de la Coalition Avenir Québec, Mathieu Lacombe, vient d'être destitué de son poste de ministre et expulsé du caucus de la CAQ. Selon le quotidien La Presse, M. Lacombe s'est présenté à la soirée électorale du Parti québécois le 5 octobre dernier. Rappelons que la CAQ forme toujours le gouvernement jusqu'à ce que Paul Saint-Pierre Plamondon du PQ nomme son cabinet. M. Lacombe n'a pas encore commencé. L'affaire. Statistique Canada rapporte que l'économie canadienne a perdu 68 000 emplois en septembre, dont 49 000 au Québec. L'emploi au Québec a suivi une tendance à la baisse depuis le début de l'année. 130 000 emplois ont été perdus de janvier à septembre. Le taux de chômage a aussi grimpé de 0,1 de pourcentage en septembre au pays. Il s'établit à 6,5 %. C'était vos manchettes.

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6: Bon vendredi 9 octobre, bienvenue à la dernière de la semaine de Larac Gonzalez. Les gars!
7: Comment t'aimes le move, Gonzo? Oh, comment t'aimes ça?
6: Comment t'aimes ça?
7: T'étais pas là pendant que je faisais ça, là. Ben était crampé parce que...
6: Que c'est bon.
7: J'étais monté sur un escabeau, puis j'étais en train de déclipper ça. Mais comment tu trouves ça, Ben?
6: Quelle initiative.
8: Je trouve ça lumineux, spectaculaire. Et ça fait du bien.
6: Ça fait du bien.
8: J'ai besoin de la lumière du jour.
7: Moi aussi, j'ai besoin.
8: Lumière du jour, je ne file pas. Et déjà là, on n'est pas à contre-jour maintenant. On devrait même ouvrir ces deux stores-là pour que la lumière pénètre.
6: Ça fait vraiment du bien.
8: Ça fait des reflets, ces télés.
6: On était vraiment comme cloîtrés, là. Tu sortais pour aller à la salle de bain, là. T'avais la lumière qui t'illuminait. Tu rentrais ici, t'étais comme dans un sous-sol.
7: Non, mais moi, je me suis dit, même les gars, en hiver, quand il fait plus sombre, ça sera encore pire. Fait que c'est pour ça que j'ai appelé Christelle avant. J'ai pas fait ça comme ça.
6: Non, t'as fait
7: Christelle douanier, avant. Ouais. Christelle, on s'est parlé de ça hier. Ce serait le fun qu'il y ait plus de lumière dans le studio.
6: Ouais.
7: Puis là, elle a dit, bravo. Tu peux amener de la corde pour l'attacher puis tout. Puis là, j'en ai amené, mais c'est juste un gros rideau. Puis j'ai vu que ça se déclipait. J'ai juste déclippé. Puis j'ai vu qu'il y avait des stores en arrière.
8: Ben oui, on l'avait vu en tassant un rideau.
7: Fait que là, c'était parfait comme
6: c'est
7: ça.
6: C'était parfait. Ouais. Merci. Hey. Merci, Georges.
8: Tu fites avec le décor d'en arrière.
6: Tu es lumineux.
7: Ouais, je me suis dit aujourd'hui, Gonzo, que aujourd'hui j'allais être fité avec nos couleurs, tu sais, comme nos couleurs jaunes, et voilà.
6: Nos couleurs jaunes.
8: Tu sais que c'est un hommage aux Lakers, celui-là.
7: Ah, je savais pas que c'est un hommage aux Lakers.
8: Death Row Records.
7: Je savais pas.
8: Californie, jaune et mauve, Lakers.
7: Fait que notre logo est un hommage aux Lakers aussi?
8: Nous, c'est plus jaune et bleu. Nos couleurs, hein? C'est plus jaune et bleu.
6: Je viens de voir Georges en pantalon long avec le hoodie, toi, il est tout en chaleur, là. Il se prépare pour l'hiver, mais en gogoune.
8: En gogoune.
7: Non, ouais, en gogoune, mais.
8: Ah, moi, j'ai encore les shorts. T'as encore les shorts?
6: Non, mais c'est pas aujourd'hui, parce que j'ai un petit tournage.
7: On va monter un petit mont après. Puis, c'est déconseillé, tu sais, quand on monte des, tu sais, quand on s'en va en escalade à cause des tics, d'aller là en short.
8: Oh, ouais.
7: Fait qu'il faut que tu ailles en
6: pantalon. Lequel tu t'en vas grimper?
7: Je m'en vais à Saint-Bruno. Ben, tu sais, j'ai la carte de CEPAP, là.
6: À Saint-Bruno?
7: Là, je vais faire celui de 9 km à Saint-Bruno. Ah, c'est le fun, ça. Ouais, il monte quand même pas pire, le gros, là, le...
6: Ouais.
7: Le mont.
8: Tu l'as-tu appelé le gros?
6: Non, le gros.
7: J'ai dit le mont qui monte. Il y en a un qui monte quand même pas pire, là. Pas si pire, mais après, en fin de semaine, je vais faire Sutton. Tu veux-tu venir?
6: C'est qu'à mon... Non, en fin de semaine, j'ai des trucs,
7: il est pas si pire.
8: Sutton, il est quelque chose.
7: Ouais, le round top, il est top. Je vais faire en fin de semaine. S'il y en a qui veulent venir.
6: Et tu sais qu'à Montréal, ceux qui nous écoutent à Montréal pis qui veulent, qui ont pas nécessairement de véhicule, tu prends Peel en bas, tout en bas complètement, là, OK, là, dans Griffintown, puis tu montes Peel tout le long. Jusqu'au Belvédère du Mont-Royal.
7: Ouais.
6: Ça, c'est un beau cardio aussi, puis t'as une superbe vue sur Montréal.
7: C'est vrai que le Mont-Royal, quand on était là,
8: ben oui.
7: Je faisais souvent avec les marches qui étaient là-bas.
6: Ben oui.
7: Quand on était là-bas, mais là, maintenant...
8: Puis même, tu sais, le lac de Castor, tu montes, ben, tu peux jusqu'au Belvédère, tu redescends de l'autre côté.
6: Ouais. Hey, la vue de Montréal au Belvédère, là, wow!
8: Alors, pour tous ceux qui nous écoutent partout au Québec, allez marcher!
6: T'es
8: dans
6: ça?
8: Les montagnes, en fin de semaine. Voilà. Fait beau.
7: S'il y a des volontaires qui vont venir faire avec moi dimanche, le Mont Sutton, jusqu'au Round Top, si vous êtes des vrais, contactez-moi, on fait ça ensemble.
6: Cool!
7: Bon, on fait ça ensemble. Pas de bâton en passant.
8: Pas de clope. Pas de clope.
6: Qu'est-ce que c'est, pas de bâton? Tu veux pas, les gens qui ont des bâtons de marche.
8: Non, mais des bâtons de marche.
7: Non.
8: Tu veux pas de bâton de marche?
6: Les gens peuvent pas en avoir.
7: Non. On monte pour vrai.
8: Monte pour vrai? T'amènes-tu des arachides?
7: Non, juste de l'eau.
8: Des arachides?
7: Non, y a pas d'écureuils.
8: Y a pas d'écureuils?
7: Non, j'en vois pas bien là-bas.
8: Non. OK.
7: Mais bien que celui-là, il est tough, par exemple. Le Mont Sutton, Round Top,
8: c'est beau. Ouais, c'est beau. Les belles couleurs, de toute façon. C'est fun. Regarde, t'as arraché les rideaux, on voit les couleurs dehors. Là. On voit les arbres.
7: C'est fun, ça, pour vrai?
6: Sérieux, Georges, bravo.
8: Ça, c'est bien, ça. C'est bien. Salutations à tous ceux qui sont down en raison de la défaite du Canadien de Montréal hier. Il fait beau, il y a du soleil, c'est un beau long week-end et on sera avec vous d'ailleurs lundi, hein? Ouais. Faites à noter.
6: L'action de grâce. Oui.
7: D'ailleurs, au troisième bloc, on a besoin de vous parce qu'on sollicite toute l'armée aujourd'hui parce que là, on a besoin de vous. On a une mission pour l'armée pour le match de demain avec Larkin. On a une mission pour tout le monde.
8: Est-ce que l'armée sera ouverte?
7: Gonzo, je pense que oui. L'armée va être ouverte. Vous voulez gagner la coupe au troisième bloc? On a un concept pour vous, membres de l'armée qui nous écoutent en ce moment. Puis si vous embarquez, ça se peut qu'on gagne la coupe l'an prochain. Mais on a besoin de vous. Au troisième bloc, on va vous parler du gros mouvement qu'on fait. On n'a pas le choix d'embarquer là-dedans. Ceux qui connaissent le hockey vont comprendre encore plus pourquoi on fait ça. Troisième bloc, on a besoin de vous. Faut qu'on embarque tout ensemble pour ce mouvement-là. Ça va changer le Canadien de Montréal grâce à vous. Troisième bloc.
8: OK, troisième bloc.
7: Troisième bloc.
8: On sait. Hier, on était là, le mot Angers qui a mordu la poussière.
7: Ouais, mais complètement. Premièrement, quand tu dis complètement, là, juste dire aux gens, oui, le mot Angers n'a pas marché, là. Si le Canadien domine l'adversaire de même à tous les matchs d'ici la fin de la saison, on finit premier au classement de la LNH.
8: T'as raison.
7: On s'entend, ça va pas arriver, là, tous les matchs qu'on va dominer un adversaire comme ça, là.
8: Mm-hmm.
7: Mais ceux qui chialent parce qu'on a perdu, là, vous connaissez pas le hockey.
8: Non, mais on a quand même perdu.
7: Ben, oui, mais on a dominé l'adversaire. Oui, on a été mal chanceux. Ben, il y a des matchs qu'on va mériter de gagner,
8: c'est
7: qu'on
8: vrai.
7: Va perdre. Il y a des matchs qu'on va mériter de perdre, qu'on va gagner.
8: Et Martin, c'est vous, l'a dit aussi.
7: Mais le match de hier, là, c'était une domination totale.
8: Absolument. Ils ont été,
7: des déviations,
8: Fowler dormait tellement il était pas occupé.
7: Non, il y a pas de chat.
6: En deuxième, là, il restait cinq minutes en deuxième, là, j'étais en train de me faire mon scénario de montage.
7: Ah, ben oui, c'était fini. Domination totale.
8: Et puis,
7: tu sais, l'entraîneur de Nashville, tu sais, oui, il est content de la victoire, mais il est pas content de comment son équipe a joué, là. Lui, il se dit, si c'est comme ça qu'on joue maintenant, on va se faire rosser, là. Mm. Tu peux pas te fier à ton gardien qui te sauve d'homme, parce qu'il
8: était bon.
7: On s'entend, là. Saros a fait une grosse performance. Je me suis juste trompé du gardien qui allait avoir l'étoile.
8: Exact.
7: C'était pas Fowler. Hey,
8: on a
7: encore
8: un pari ou
7: il
8: y en a pas de pari, hein?
7: J'ai dit s'il volait le match. Il a pas volé le match.
8: Je trouve ça plate qu'il ait pas volé le match.
7: Non, mais
8: si
7: moi aussi,
8: volé le match, j'aurais
7: moi aussi
8: une
7: je trouve ça plate parce que... Non, mais Bic, il y a pas juste toi. Il y a Greg qui embarquait, il y a FX qui embarquait. Tout le monde embarquait dans un pari avec ça pour vendredi. Il embarquait tout.
8: On t'aurait ruiné, là.
7: Non. Parce que j'ai une coupe de maison. Hey là, tu me dis ça, faut bien que je réponde.
8: Ouais, mais on n'aurait pas voulu quand même que tu puisses céder 3 ou 4 maisons.
7: Mais j'aurais gagné.
8: T'aurais pas gagné.
7: Mais de toute façon, on va pas revenir là-dessus. On a perdu le match d'ailleurs.
8: Pourquoi tu nous amènes, Ben?
6: Les gars.
7: Qu'est-ce qui se passe, Ben?
8: Ouais.
6: Je suis officiellement décédé.
8: T'as pris les cowboys?
6: J'ai pris les cowboys.
7: T'as pris les cowboys? Je te l'ai dit hier de pas faire ça.
6: J'ai pris les maudits cowboys de cave.
7: Je te l'ai dit hier de
6: ne
7: pas faire ça.
6: Hey, il en reste 1100.
8: Oh, il y avait 700 sur les cowboys.
7: Hey, je te l'avais-tu dit de pas les
6: faire ça? Tu me l'avais dit, mais en même temps,
8: Hier, on a dit, s'il y a bien deux clubs qui sont capables de nous faire des mains
6: les
8: en fin de semaine, c'est les Cowboys
6: et les Bengals.
8: Les Bengals, les Dauphins.
7: J'ai enlevé mon choix des Bengals en plus. J'ai pris ni les Cowboys ni les Bengals.
6: T'as pris qui?
7: Houston.
8: Les Texans contre les Titans.
7: Les deux sont à 0-4.
8: Ouais,
7: j'ai pris Houston.
6: Ouais, là, ça a de l'allure.
7: Ouais, mais Ben, parce que même son équipe qui devrait battre Miami.
6: C'est bien,
7: Miami me font peur parce qu'ils ont chauffé les Chiefs.
8: Hey, les boys.
7: Hey, ils ont chauffé les Chiefs. Eux, là, ils jouent contre son équipe. Il manque Higgins puis Jamar Chase.
8: Combien il en reste?
7: Ton équipe va dire...
6: 1100 quelques.
8: Si les Bengals perdent en fin de semaine, on est au cours de
7: gagner. Ouais, mais là, à cause de ce que je viens de dire, il y en a beaucoup qui vont prendre Houston. J'aurais pas dû dire
6: c'est
7: ça.
6: C'est un bon choix.
7: J'aurais même pas dû dire. Ça m'a pris des heures avant de faire ce choix-là.
6: Thursday night à Dallas. Contre un quart arrière non repêché des Buccaneers de Tampa Bay. C'est dégueulasse.
7: Mais sauf qu'il y avait trop de risques. Tu sais, c'est quand même les Bucks.
8: Hier,
7: je vous l'ai dit.
8: George.
7: Godzo, hier, on en a parlé, OK?
8: Oui, on a dit que les Cowboys, ce serait leur style d'échapper ce genre de match.
7: Oui, mais moi, c'est pas ça que j'ai dit. J'ai dit, dans un Survivor, je les prendrais pas parce que pour moi, c'était pas un lock-in. Ni ton équipe, ni les Cowboys, je voulais pas toucher à ça. Fait, je me suis mis à regarder dans les match-up celui qui a le plus de chance.
8: Oui, mais avec du recul, là, on s'entend,
4: je veux dire...
6: Avec du recul, ouais, les Cowboys ils avaient pas à perdre ça.
4: Oui, mais voilà.
6: Voyons oui,
7: mais
6: donc.
7: Mais moi, en tout cas, pour moi, là...
4: Attends, une anomalie, là.
6: T'as piqué qui, toi, dans le pool d'Arak Gonzalez, à toi qu'on fait?
7: Oui, j'ai pris choisi les Cowboys, sauf que ben dans oui, un... Oui, mais dans un Survivor, le but, c'est de prendre celui qui a le moins de chance. Puis pour moi, les Cowboys, c'était pas un lock. Survivor, il faut que ça soit un lock.
6: Je comprends, mais c'est... Moi, là, de mon vivant, c'est la pire saison NFL moi aussi. Ever. J'ai jamais vu. Aussi. Habituellement, t'as une surprise. Peut-être deux. Là, c'est des 3, 4, 5 surprises par semaine.
4: Par semaine.
7: Tu sais, Ben, les Bengals, on s'entend, ils devraient, on va tous prendre les Bengals. Mais dans The Survivor, tu peux pas faire ça. C'est trop dangereux.
4: Hier, la meilleure phrase pour résumer ce qui s'est passé hier, c'est que c'était tellement Cowboys ce qui est arrivé hier. Les Cowboys sont capables de te faire des mains comme ça. Vous le savez, les boys.
6: Ils sont imbéciles. Les Eagles sont en chute libre. T'as les géants avant
4: qui
6: passer.
4: Qui va gagner cette division-là?
6: Je sais plus. Les géants ou les Cowboys? Les Eagles, oublie ça, c'est
7: non,
6: terminé.
7: Les géants peuvent la gagner. Ils peuvent
6: Dart,
7: gagner.
6: Il revient-tu bientôt?
4: Ben non, il revient pas, Dart.
7: Là. Non, il est fini la saison.
6: Fini pour l'année, lui.
7: Pour la saison.
6: Non, mais oui, c'est vrai. Aïe, aïe.
4: Terminé.
6: Laisse la Nationale se faire dur, rien que ça.
4: C'est ouvert. C'est ouvert.
7: Mais là, Ben... Demande-moi plus maintenant, à partir de maintenant, maman, puis c'est quoi mon Survivor.
6: Excuse-moi.
7: Parce que je travaille vraiment fort pour Survivor, je veux le gagner, puis c'est vraiment tactique, puis il faut que tu ailles avec celui que tu penses que les meilleurs odds. Puis j'ai trouvé que les Cowboys, les Bengals, pas un bon choix pour Survivor.
6: OK.
7: Pas un bon choix.
6: Alors,
4: vous êtes juste
6: fait 5 semaines.
4: Un peu en haut de 1000.
6: On était 8000 au-dessus. T'as 8000 dépassés.
7: Non, mais je vous l'ai dit que cette semaine, les gars, on allait en perdre au moins la moitié. Tu te souviens, hier, je t'ai dit ça, parce qu'il y en a qui n'auront pas le choix. Puis Ben, hier, les gens t'ont écouté. T'as dit Cowboys.
6: Mais bon, pas juste écouté moi. Ils vous ont écouté
7: non,
6: aussi.
7: Non, moi, j'ai dit non. Moi, j'ai dit
6: ah, pour le Survivor, mais t'es préparé pour le match.
7: Non, je parle de Survivor. Parce qu'on a parlé du Survivor. Toi, t'avais dit Cowboys, tu l'aimes, j'ai dit, ah, je l'aime pas, celle-là.
6: Ouais.
7: Je l'aimais pas, puis même.
6: En même temps.
7: Puis même les bangages, je ne l'aime pas.
6: T'as pas supposé de pas passer ça, là.
7: Eh hey, ben, si, tu sais, c'est pour ceux qui bêtent avec les spreads, Gonzo, là, on s'entend que... On s'entend que... Non, mais... Tu sais, Miami contre les Chiefs, avec le spread, Miami gagne, là. Parce que les Chiefs, c'était pas... Ils ont perdu par 3. C'est quoi le spread? Par 10?
4: Le spread des Bengals en fin de semaine est moins gros parce que c'est les Dauphins à la maison. Il y a un touché.
7: Ouais, mais...
4: Par 6,5.
7: Ça l'a fait peur, dangereux.
4: Mais avec le spread, je le prendrais pas.
7: Je pense que ton équipe va gagner, mais dans un Survivor, c'est impossible. C'est impossible que je te sois.
4: Et c'est le plus gros écart cette semaine. 6,5. Ah non, excuse-moi. C'est pas le plus gros écart. Il y a deux plus gros écarts. Les Jaguars contre les Eagles. 7,5.
6: Pour les Jags?
4: Ouais.
6: Ouais.
4: Et également les Texans contre les Titans, 7,5.
7: Ouais. Puis moi, c'est
6: c'est un excellent choix.
7: Puis ton équipe, la raison pour laquelle...
6: Terminé.
7: Puis la raison pour laquelle j'ai pas pris les Jaguars, c'est que ton équipe...
6: Ouais.
7: Jalen Hurts doit se reprendre. Ouais. Puis s'il y a un gars qui peut revirer ça de bord, c'est lui.
6: Ouais.
7: Puis je pense juste au point de vue risque. Ton équipe peut quand même gagner.
6: Sais-tu quoi?
4: Ça reste les Eagles.
6: À l'interne, non, là, à l'interne, ils ont déjà tourné la page. On a deux premiers choix au prochain repêchage et deux deuxièmes.
7: Ouais.
6: Oublie ça, là. Les Eagles sont plus là cette année.
4: Est-ce que vous allez repêcher un carrière? À voir.
6: Ah, c'est à voir.
4: À voir. On le sait, partisans du Canadien de Montréal, là, tranquille.
7: Mais non, mais soyez heureux, là.
4: Tranquille, c'est un court échantillon.
6: Ouais.
4: Cette équipe-là, puis je veux pas me cacher derrière les blessures, OK? Mais cette équipe-là est amochée. Il te manque quand même 2/3 de ton deuxième trio. Il te manque un défenseur top 4. Ton avantage numérique fonctionne pas, ton désavantage numérique va pas super bien. Hier aussi, c'est un peu ça, les unités spéciales. Fait que, attention, là, tu sais, c'est...
7: Gazo, plus simple que ça. Le match d'hier, on le méritait, puis on a été malchanceux, puis ça va arriver d'autres fois dans la saison. Faut pas capoter. C'est correct. Le match d'hier, Gonzo, là, pour vrai, si on domine un adversaire comme on a fait hier jusqu'à la fin de la saison, là... Le
4: Canadien va finir très haut classement.
7: Premier de la Ligue nationale. Mais c'est juste que ça va pas arriver. Mais tu sais, hier, on a été malchanceux.
4: Mais il y en a qui veulent une transaction. Il y en a qui se disent, on n'a pas eu des transactions cet été, on en voulait. Puis là, on commence à se dire, ben là, Demidov est pas là, Kapanen n'est pas
7: attendez
4: là.
7: Attendez au troisième bloc. Vous allez avoir votre opportunité d'avoir votre mot à dire. Vous faites changer le Canadien de Montréal. Puis nous aider à gagner la coupe, le peuple.
4: Est-ce que le troisième Canadien bloc. Va écouter le peuple en fin de semaine?
7: Ben Vic, tu vois, tu sais, ça va changer l'équipe. troisième bloc, on a besoin de nous autres. Pensez à ça.
4: Mettez pas trop de pression là-dessus, les
7: gars. Gonzo, la dernière fois qu'on a fait appel au peuple, ça a marché.
4: La dernière fois, c'était pour Kirby.
7: Kirby Doc, puis il a fait un but, une passe, puis première étoile. Tu te souviens?
4: Les deux dernières fois qu'on a fait appel au peuple, ça a marché.
7: Ouais. Fait que ça l'a
4: de manière, avec le Canadien, les deux dernières fois, c'était quoi? Kirby Doc, il a été acclamé. La fois précédente, la pétition pour entendre la chanson,
7: oui,
4: la tune.
7: Oui, c'est vrai.
4: Et Mme Bibeau l'a fait.
7: Oui, Mme Bibeau, tu te souviens? Oui, Mme Bibeau, c'est vrai, t'as raison.
4: Et les gens avaient répondu présent. Donc, les deux dernières fois, les gens, mais là, après, c'est pas la même chose. Parce que c'est un peu la même chose qu'avec Kirby ce soir. Parce que, pas ce soir, mais demain soir, parce que ça prend l'aide des gens qui seront sur place.
7: Exactement. Puis, pour vrai, si vous faites ça, on gagne la coupe l'an prochain.
6: L'an prochain, c'est quoi, ça? C'est au printemps prochain?
7: Non,
6: la prochaine saison.
7: La prochaine saison. Prochaine saison.
4: Pourquoi ce serait pas cette année?
7: Ça peut être cette année, mais je vais save bet, je vais l'année d'après. Parce que je trouve quand même, Gonzo, que sur les ailes, on est un peu petit. Puis les équipes, tu regardes sur le long des bandes, c'est là qu'on se fait écraser.
4: Fait que t'es en train de me dire que l'année prochaine, il y aura d'autres modifications sur les ailes.
7: Ouais, mais c'est plus facile des modifications sur les ailes qu'un joueur de centre. C'est plus facile.
4: Moi, je vais le dire, là. Puis on en a souvent parlé, là.
7: Parce que, Big, la fenêtre, tu sais, hein. Puis les gens comprennent, c'est 4 ans. Il faut que tu gagnes.
4: En 2030.
7: T'as 4 ans pour gagner.
4: Lâchons les ailes. Oublions Marchenko, puis oublions les ailes. Mettons l'énergie et les assets pour le joueur de centre.
7: C'est ça qu'on fait au troisième bloc.
4: Oublions. Non, mais c'est vrai. Arrêtons avec les Marchenko, les Matthew Nice. Ça prend un deuxième joueur de centre.
7: Puis là, on s'en occupe. On a besoin de vous autres au troisième. On a besoin de vous autres. Écoutez bien comme il faut l'argumentation avant de juger si vous n'êtes pas d'accord, parce qu'on a besoin de vous. Est-ce qu'on va faire du surplace ou on va avancer? Ça va dépendre du peuple et des gens qui vont aller au match.
4: Au-delà de ça aussi, ça fait 2 ans qu'on le martèle. Qu'on est comme la disco, là. Ça prend le deuxième joueur de centre. Ouais. On l'a pas. Fait qu'on peut pas faire. Le Canadien peut pas faire de miracle non plus.
7: Non.
4: Même si Demidov était là, puis Kapanen est correct, tu sais, dépanne en attendant. On parlera des nouvelles combinaisons, là, parce qu'il y a eu des nouvelles combinaisons, là, hier.
7: Non, on va parler de tout ça, Big. Il y en a qui étaient contents des nouvelles combinaisons. On va parler de tout ce qui est arrivé hier dans le match. Tu sais, qu'on fait toujours un deuxième bloc, on analyse toujours le match qui est arrivé. Mais on veut juste, pour commencer, vous dire d'être heureux. Vous avez passé un super week-end. Il y a un gros match demain, puis avec le mouvement de demain, ça va amener encore plus de piquant à ce match-là.
4: Voilà. Les gens sont dubitatifs présentement.
6: Dubitatifs.
7: Ouh. Hein? Collège Saint-Louis. Collège Breda aussi.
6: Ouais. Hein? Polyvalent, J.H. Leclerc.
4: C'est quoi ça que tu viens de renouveler?
7: C'est pas fait. Oh wow.
4: Ouais, les gens sont en tout cas, c'est pas, y a beaucoup de doutes installés chez le partisan du Canadien de Montréal, mais c'est pas grave. Alors, vous avez compris que oui, on va mettre la table pour le match du week-end contre les Red Wings de Détroit. On reviendra sur le bulletin du match d'hier contre les Preds. Et on parlera, oui, de la pression que ça met sur Hughes et Gorton pour peut-être transiger chez le Canadien de Montréal. Jean-Luc va être avec nous. Jean-Luc Grandpierre à compter 13h comme à chaque vendredi. Également, le Blitz éclair où on fera nos choix pour le week-end, messieurs. Un week-end assez serré, je dirais.
6: Difficile.
7: Bon, il est très, non, mais c'est très tough. Très pour vrai, là, c'est très tough.
4: C'est la
7: semaine que ça m'a pris le plus de temps à faire mes choix.
6: Ouais.
4: Puis en raison de tout le côté atypique de la saison, là, puis qu'on comprend plus pas en tout ce qui se passe, quand je fais mon choix, je me mets à douter.
6: Ouais.
4: Parce que là, j'essaie de trouver quelles seront les surprises cette semaine.
6: Il va y en avoir.
4: Quelle équipe va te choquer en fin de semaine?
7: Tu sais, Big, l'affaire là, qui a pris le plus de temps, c'est de checker les blessures.
6: Ouais, c'est ça.
7: Puis Colin, il y en a, c'est fou.
6: L'enfer. C'est épouvantable.
4: Ah, mais les boys, même avec les blessures...
7: Mais il y a un choix que j'ai mis un astérix. J'ai dit, s'il joue, je prends ça. S'il joue pas, je prends.
4: Ah ouais,
7: Il y en a un que j'ai pas le choix de faire ça. Ben, tu sais, là.
4: Carrière, ouais.
7: Ouais, c'est ça. Washington. C'est le seul que j'ai mis un astérix. On s'en parlera qu'on sera rendu là. mais c'est le seul.
6: Et c'est le retour du montage de la semaine.
4: Oh!
7: That's it,
4: oh,
7: mon Ben! Wow.
6: 3 minutes et demie. Faut se garder un petit gap à la fin, là.
7: Oui.
4: Okay,
6: ça, 3 minutes et demie, puis il y a du pas pire.
7: Ouais, okay. That's it, mon Ben, on aime
4: là,
7: ça.
4: On s'entend-tu qu'on le fait pas le match du jeudi soir? Là, je l'avais mis à l'horaire, mais on...
6: Bon, on en a parlé tantôt. Là, ouais. On l'a perdu, hey, les trois. Là.
7: Est-ce que vous aimez comment... Moi, j'aime ça quand ils font ça. Quand les caméras montrent la face de Jerry Jones. Hein, t'aimes-tu ça, voir ça? Oh, Ben, moi, Ben Gazzo, là... Moi, je l'ai laissé jusqu'à la fin, même si la game était hors de portée. À un moment donné, juste voir sa face. Juste voir sa face, la déception qu'il doit avoir. Mais hey.
4: Et le point de presse d'après-match? Tu sais, Jerry Jones, qui est peut-être le seul à faire un point de presse avec des journalistes 360. Je sais pas si j'ai remarqué. Il est entouré de micros. Il y en a même dans son dos, sur ses côtés, par-dessus, c'est...
7: Mais une chose, je vais dire, par contre, Prescott, il y a 2 interceptions, c'est vraiment pas de sa faute.
6: Oui, c'est vrai.
7: Ça a glissé des bras des joueurs, puis après ça, miraculeusement, les autres, après ça, l'attrapaient, ça ricochait dans les airs.
6: C'est ça, ouais.
7: C'est, les receveurs, ils ont choqué, là.
4: Exact. Prescott qui s'est fait enguirlander par un employé qui disait, it's embarrassing. Puis là, il s'est reviré de bord, puis là, il y a eu un petit, en tout cas, c'est... Avant d'aller en pause, c'est sorti dans les derniers instants, dans la dernière heure, vous en avez peut-être parlé.
6: Mike Ditka.
4: Mm. Mike Ditka qui nous a quittés.
6: 86 ans.
4: Quelle carrière, Mike Ditka, tu sais.
6: Quel beau personnage.
4: Et quelle moustache.
6: Quelle
4: chevelure.
6: Un ailier rapproché, ouais. Un bon entraîneur, un bon analyste.
4: Ouais. Alors, condoléances à toute la famille et la famille des Bears également.
6: Des Bears, ben oui.
4: Pour Mike Ditka. On va aller en pause. Au retour, pas de montage.
6: Non.
4: Ça, bon, c'est
7: clair. On en parle du match.
4: Bulletin Canadien Preds.
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4: Bon, pas de montage, on le disait, et malheureusement, une défaite pour le Canadien de Montréal. Les gars, on en a parlé un peu d'entrée de jeu. Ce match-là, tu le rejoues, le Canadien gagne. Je veux dire, le Canadien a rien à se reprocher ou pas grand-chose à se reprocher. Il aurait dû être capable d'achever son adversaire. Malheureusement, Youssi Saros en a décidé autrement parce qu'il a goalé un méchant match.
7: Tu sais, des fois, ça va arriver qu'un gardien va voler un match, puis c'est ça qui nous est arrivé, puis ça va arriver d'autres fois dans la même, c'est correct, c'est la façon que t'as joué. J'ai aimé les trios, Gonzo. Slav, je vous ai cassé toute la semaine la tête avec ça. Je vous ai dit qu'il fallait qu'il revienne sur le premier trio. Puis Martin, finalement, il l'a mis là, pas à cause que j'ai dit ça, mais parce que Slav était perdu. Puis là, hier, de les voir enfin les trois ensemble, là, t'as vu des beaux flashs de qu'est-ce qu'il était capable de faire l'année passée. Puis c'est un premier match, là. Ouais. Ils n'ont pas joué des matchs d'exhibition ensemble. De premier match ensemble, de voir les trois ensemble comme ça, Gonzo, ils vont être de meilleur en meilleur. Je vois ce trio être un des meilleurs de la ligue. Je pense qu'on va les laisser le même. Mais j'ai aimé Kreider, Gonzo, sur le deuxième trio. Je l'ai aimé avec Newhook. C'était vraiment bon, Anderson. C'était vraiment bon. Eux aussi vont avoir leur part de but, là, ensemble, les trois
4: en attendant.
7: Kreider
4: a marqué hier, là.
7: Ouais. Tu sais, non, il y a hors-jeu, mais. Non, mais tu sais, j'ai aimé ce trio-là. Puis celui de Bolduc, qui était un des meilleurs encore une fois, là. Bolduc avec Tessier, ça marche vraiment, puis Dano, là, en attendant, là.
4: T'as-tu combien
7: de chance qu'il y a? Comment avec Bolduc, maintenant, il est dangereux?
4: Il y a autre chose, là. Bolduc, on le voyait pas autant sur la glace. Quand il est sur la glace, il se passe de quoi?
7: Non, mais là, on voit, il y a toujours
4: faim.
7: De quoi.
4: Non, mais il a faim, il veut le puck. Ouais. Tu comprends, le puck, il est attiré, ouais. La rondelle est attirée par Bolduc, il se passe des choses.
7: Ah, il aurait pu en marquer deux facilement hier.
4: Il a une belle chance à l'embouchure du filet contre Saros. Il y a des belles choses. Texi aussi va bien avec lui.
7: Non, mais Texi, il monte bien avec la rondelle. Il y a vraiment des bonnes aptitudes. Pour vrai, les trios, je les ai aimés. J'ai vraiment cette combinaison-là. C'était le fun de voir ça. Les défenseurs aussi.
4: Anderson a joué un gros match.
7: Ouais. Non, mais Anderson est... Tu sais, c'est fou, hein, parce que Anderson, Gonzo, là, on le met tellement dans un rôle de checker parce qu'on parle toujours du fait qu'il n'y a pas de main, qu'il n'est pas capable de scorer en échappé.
4: Ben, hier encore, en échappé en troisième.
7: Non, je sais, mais tu sais, je sais pas avec qui pratique ça, mais bref. Mais là, on l'a mis comme... Même lui a dû être surpris sur deuxième trio. Puis c'est comme, tu le regardes aller, là. Puis la drive qu'il a, il ouvre tellement l'espace pour ses coéquipiers, là.
4: C'est contagieux aussi.
7: Ça l'aide, c'est incroyable.
4: Ben, ce trio-là, honnêtement, je veux dire, Kreider, Newhook, Anderson, c'est un trio qui a de la vitesse, c'est un trio qui a beaucoup d'échecs avant,
7: t'as-tu vu, quand Anderson est parti comme une balle, là, on dirait que c'était un cône, la défense. T'as-tu vu comment c'était facile? Ouais. T'sais, c'était même passé direct au milieu de main, la vitesse qu'il y avait.
4: Sa vitesse est assez phénoménale. Ouais. Honnêtement, là, c'est...
7: Sa phase d'accélération,
4: son accélération,
7: c'est vraiment incroyable.
4: Ouais, c'est un trio. En tout cas, on risque de les revoir en fin de semaine, ça, c'est sûr.
7: Moi, je pensais que le ref allait se virer de bord puis allait donner pointer sans de la glace et donner ça de punition.
4: Ouais, faut c'était que ça soit un peu tardif.
7: Faut que ça soit plus clair, un breakaway, mais moi, tu sais, d'un côté, je voulais pas parce qu'il n'aurait pas marqué.
4: T'aurais dit que c'est ça la différence, mais... C'est sûr que ça fait mal quand tu mènes 2-0, t'es à la maison, puis que tu perds un match comme ça, malheureusement, tu sais, ça a été, c'est comme on disait, c'était des déviations aussi. C'est moins évident, c'est pas, tu sais, puis l'avantage numérique va devoir fonctionner,
7: mais
4: par exemple.
7: Ouais, mais c'est là que tu vois que sans Demidov, avec Demidov, on a un des meilleurs avantages numériques de la ligue. Mais sans lui, c'est qui prend ce côté-là? Ça marche pas.
4: C'est Slav.
7: Non, mais c'est pas un playmaker comme Demidov, il est pas.
4: Je te dis, c'est Suzuki qui s'envole. Ça dure 2 à 4 semaines, c'est Suzuki qu'on va recommencer à avoir du côté droit.
7: Ouais,
4: parce que hier encore, 0-3, un tir.
7: Ouais.
4: Un tir au but en 3 avantages numériques. Puis là, l'affaire là-dedans, c'est que ton désavantage numérique, malheureusement, tu sais, hier, c'est des déviations, là, mais ça reste que t'as donné 2 buts quand même en désavantage numérique.
7: Ouais.
4: Fait que ça fait mal, tu sais, quand t'es dans un match où tu domines autant, de laisser échapper, veux pas.
7: Ben, tu sais, quand même, Vic, tu sais, ils ont été chanceux.
4: Complètement.
7: Puis, tu sais, tu regardes l'autre équipe, dans les buts, il était écœurant. Ça. Puis c'est le plus petit gardien de la ligue, Saros aussi. Hein.
4: Faudrait garder, mais j'imagine que oui.
7: Je sais que, tu sais, maintenant, ça existe presque plus, là, des petits gardiens dans la Ligue nationale, mais man, il a fait la job hier.
4: Ah ouais. J'ai bien aimé les nouveaux duos défenseurs aussi.
7: Ouais.
4: On a changé. Dobson a joué un bon match hier.
7: Ouais. Non, les duos, défensifs, tout le monde s'est repris.
4: Dobson a joué un bon match.
7: On donnait pas de shot. On était rendu comme les Carolines, on donnait pas de shot à l'adversaire.
4: Parce que le but de Suzuki, la 4 contre 4, là, c'est Dobson aussi. Là.
7: Ouais.
4: Là-dessus qu'il a bien fait. Engstrom, comment tu l'as aimé?
7: Ben, non, mais Gonzo, avec Engstrom qui est là, la rondelle elle bouge mieux.
4: Bouge mieux.
7: C'est parfait.
4: Même Jacky, je vois un meilleur match. Ouais. Bien meilleur match, Jacky.
7: On s'en parlait. Tu peux pas mettre Jacky et Struble ensemble. Ça marche pas. Mais non, Gonzo, pour vrai, là, ce match-là, hier, là, j'ai rien à dire contre Fowler non plus, qui était correct. Pas été testé du tout au début. Des deux déviations, il pouvait rien faire là-dessus. C'était correct.
4: Alors, on a maintenant Slav qui rejoue sur le premier trio.
7: T'as-tu comment il a l'air joyeux? Comment il patinait, comment il était impliqué, comment que ça fonctionnait?
4: Écoute, si t'es capable de trouver des atomes crochus ailleurs dans le line-up, Slav va rester là. Faut qu'il y ait au moins un autre trio qui soit une menace.
7: Ouais.
4: Mais... si le reste, comme ça a été souvent le cas chez le Canadien de Montréal par le passé, t'avais ce premier trio-là qui fonctionnait, puis qui avait pas mal tout l'apport offensif, puis le reste des trios marchait pas.
7: Ouais.
4: C'est là où ça devenait dangereux. Mais si t'as le trio, mettons, de Kreider, Newhook, Anderson, qui peut générer de quoi, ou le trio à Bolduc, là, ça met moins de pression aussi, puis t'es capable de laisser Slaff-là.
7: Puis pas juste ça, si tu peux laisser des trios enfin ensemble pendant un bout pour que ça climate, pour qu'il y ait une chimie ensemble, parce que tu changes toujours les trios, là, à un moment donné, là. Tu sais, le premier trio, Gonzo, il y a des atomes crochus, on joue ensemble toute l'année. Mais les autres trios, là, t'as fait ça, laisse les combinaisons ensemble, laisse les gars s'habituer à jouer ensemble pour que ça à glace, ils se voient plus facilement. C'est dur, Gonzo, quand tu changes de coéquipier, de jouer, puis tout le monde a des tendances différentes, puis ça prend du temps, tu sais, tu vois, c'est quoi la force de chacun, comment tu communiques.
4: L'année passée, ça a été le cas avec Demidov, là, qui en a eu des partenaires de trio, puis que dire de Bolduc également, qui a vu à peu près tout le monde aussi, comme partenaire de trio. La seule chose, c'est que, tu sais, tu parles de quelques matchs, Florian avec Evans et Kirby Doc, idéalement, il y aurait des revenants, là.
7: Ouais, mais...
4: parce que mettons.
7: Mais okay. C'est le trio que j'ai pas parlé, si t'as remarqué, c'est le dernier.
4: C'est lui, c'est ça.
7: J'ai rien dit de ce trio-là, pas en tout.
4: De toute façon, c'est le trio qui a moins joué.
7: Ouais, mais qui je savais pas qu'il jouait non plus.
4: Mais au retour de Kapanen, si retour il y a, tu mets Kapanen avec Kreider puis Anderson. C'est là qu'il y aura un autre brassage de cartes, j'imagine.
7: Ouais, là, quand Kapanen va être là, c'est sûr.
4: Il y aura un autre brassage de cartes, puis là, on va voir ce que ça va donner avec Newhook. Est-ce que Newhook reste au centre? Est-ce qu'on le ramène à l'aile? Est-ce que Newhook va être à l'aile avec Kapanen et Kreider, puis Anderson retourne avec un autre trio? T'sais, c'est peut-être ça qui...
7: Moi, je pense que ça va être ça, là. Newhook va être à l'aile avec Kapanen et Kreider. Je pense que c'est ça qu'on va faire. C'est sûr que Kapanen revient au centre. Ça, c'est sûr.
4: C'est là que tu vois qu'il est jeune, mais... Mon Dieu, que Demidov manque au Canadien de Montréal.
7: Est-ce que tu penses que d'ici une semaine, il pourrait être notre troisième centre, Kapanen? Ça va défendre du prochain bloc!
4: Tu mets ça beaucoup trop haut, là.
7: Mais c'est vrai! C'est vrai! C'est un fait! Mais d'ailleurs, on s'en vient là, là.
4: S'en vient là, quoi?
7: On s'en vient là.
4: T'as hâte d'en parler, de
7: ça. J'ai hâte.
4: Je sais que t'as hâte.
7: Tu me connais.
4: On a des mise à jour pour Sam Montembeau. Merci Tommy. Mise à jour pour le dossier Sam Montembeau. On avait dit là qu'il rencontrait le médecin puis qu'on allait avoir plus de détails. Alors 10 à 14 jours. Blessure au bas du corps. Pour Sam Montembeau.
7: Deux semaines
4: sans Sam Montembeau. Fowler va rester à Montréal pour deux semaines puis on reverra rendu là.
7: Oui.
4: Hein? On espère de bonnes nouvelles.
7: Espérant que Montembeau puisse revenir fort comme il a été pour monter sa valeur.
4: Ouais, et espérons un retour en force également de Jakub Dobesh devant le filet en fin de semaine.
7: Lui, il a une pression demain. Gandhi, il a une pression demain avec Dobesh, là, tu le sais. Hein?
4: Ouais.
7: Lui, il sait qu'il peut pas avoir une back-to-back contre-performance.
4: Allons-y avec ça, tiens, au retour. Allons-y avec la prédiction du match, les boys, vu qu'on vient de faire le bulletin.
7: Non, au retour, c'est troisième bloc.
4: Ouais, je sais. Ouais, mais là, tu veux mettre... On l'avait mis plus tard, le dossier des Red Wings.
7: Troisième.
4: Non, tu regarderas sur le line.
7: Non, depuis tantôt, on dit troisième.
4: Ah, tu veux le troisième. Hey, parlons-en au retour, si tu veux bien. On va aller en pause. Au retour, Georges veut lancer un mouvement. On va voir si l'armée, si le peuple sera du rendez-vous pour le match Canadien-Wings.
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4: Okay. Oh boy, la conversation est partie sur les différentes plateformes. Messagerie texte, chat, oui, on parle de Larkin. Les gens se disent, oui, non, je veux rien savoir de ce gars-là, ta. En fin de semaine, il est à Montréal.
7: Ouais.
4: Là, c'est pas la première fois qu'on veut lancer un message. Tu te rappelles, bon, on a parlé de Kirby Doc. Les gens l'avaient fait également avec Sidney Crosby. Fut un temps. Et là, il faudrait qu'il y ait un mouvement en fin de semaine.
7: Là, il faut faire de quoi de différent. Parce que là, on voit tout que Larkin, on veut qu'il tire son nombre d'équipes pour donner une chance à l'équipe de l'échanger. Il y aura déjà une transaction imminente avec le Canadien de Montréal, mais ils n'ont pas encore accepté le Canadien dans sa liste d'équipes. Puis là, il y a des gars, Caulfield, Kreider, même l'équipe qui essaie de convaincre d'accepter.
4: Fowler, Hudson, il y a 4 Américains pareil là, avec les Canadiens.
7: Mais il y a des gars qui essaient d'ouvrir sa liste d'équipes. Puis là, en ce moment, tu sais, on dit que ça reste sur la glace, Kent Hughes reste sur le dossier. Mais là, il y a une chose que vous pouvez faire, mesdames et messieurs. À Détroit, vous l'avez vu dans le match d'ouverture, Larkin s'est fait huer. Puis ça, pour l'ego d'un joueur, c'est l'affaire qui fait le plus mal. Il a envoyé la main timidement. Puis là, quand il a joué son match, il a marqué, il était soulagé un peu. Mais c'est quand même très tough quand dans ton propre building, tu te fais huer. Mais si samedi, quand il vient au Centre Bell, si à chaque fois qu'il touche au puck, vous l'acclamez, le gars, ça va lui donner des frissons. Des frissons, là, dans une des Original Six, il y a des frissons par le monde dans les estrades qui l'acclament chaque fois qu'il touche au puck. Là, il va vouloir jouer à Montréal. Là, il va voir venir ici. Puis s'il vient à Montréal, mesdames et messieurs, c'est la Coupe d'ici l'an prochain. Parce qu'on va avoir notre deuxième centre pour Demidov, qu'on va avoir un point par match avec ce gars-là. Puis là, on va tout casser à l'attaque. Ça va être exceptionnel. Fait qu'on a besoin que tout le monde, quand vous êtes au Centre Bell, samedi, qu'est-ce qu'on fait tous ensemble, les gars?
33: We want Larkin! We want Larkin! We want Larkin!
7: Si le gars, il entend ça, il va avoir des frissons.
4: Ouais.
7: Il va vouloir enlever son chandail puis mettre un chandail du Canadien dans le warm-up parce que là, il va capoter. Il va dire, ça, c'est une ville de hockey où je peux gagner. Il était écœuré d'être à Détroit.

0: Est-ce que les partisans sont game d'aller là?
1: Moi, je pense que oui. Les partisans veulent gagner en bout de ligne.
0: C'est un nom qui divise. C'est un nom dans une période où, en raison de tout ce qui se passe aussi.
1: Ouais. Sauf que pour
0: c'est
1: les gens...
0: C'est pas nécessairement... On le voit, on lit les commentaires au quotidien.
1: Aux gens qui sont négatifs, admettons pour ceux qui sont pas sûrs, OK? Regardez l'équipe qu'on a en ce moment, puis regardez notre ligne de centre. À un moment donné, là, faut mettre notre égo de côté puis dire, pour l'équipe, qu'est-ce qui est mieux? Là, laissez faire qu'est-ce qui est arrivé avec Larkin à Détroit, là. Si vous étiez à Détroit, vous voudriez vous en aller, vous autres aussi. Parce que c'est une équipe de losers. Puis lui, là, il veut gagner. Puis si on l'a, là, ça change notre équipe.
0: Oui, mais il veut gagner, mais il a pas mis aucune équipe canadienne. Il y a beaucoup de gens, comme tu dis, qui l'ont pris personnel en se disant, c'est un maudit, il veut jouer aux États-Unis, ben, qu'il reste chez eux.
1: Je comprends, Big, mais sauf que là, le fait que, quand il y a des équipes, des membres de l'équipe du Canadien de Montréal, des joueurs qui le veulent, vous comprenez que les gars, les joueurs savent qu'est-ce que... Quand les joueurs le contactent, c'est parce qu'ils savent qu'il nous manque un joueur de centre, ben oui. Un deuxième centre. Puis Larkin vient là, ça rend l'équipe meilleure. Puis s'il est là, ça change le top 6 complètement.
0: Non, non, puis il est sous contrat, puis c'est un vétéran, c'est un centre gaucher, c'est un gars qui est bon dans toutes les facettes du jeu, je veux dire...
1: Puis il fait pas beaucoup d'argent, là.
0: Non, non, mais c'est un profil qui fit avec le Canadien de Montréal. C'est pas pour rien qu'on sait que le Canadien de Montréal a tenté de faire son acquisition.
1: C'est un gars qui patine en plus, un gars qui est rapide. Tu sais, je veux dire, Demidov.
0: Ah non, mais tu mets ton deuxième trio, mettons McRyder ou Slav d'un bord, puis il met Larkin avec Demidov, oublie ça, là, c'est...
1: Demidov, on a dit 2 à 4 semaines, OK? Si on signe Larkin, le Demidov vient de guérir instantanément.
0: Ce qui est plate, les boys, là-dedans, là.
2: Un frère André.
1: Il guérit comme ça.
0: Guérit, Larkin passe dans l'autre vestiaire après la game.
1: J'ai quasiment le goût d'aller monter l'oratoire à genoux pour s'assurer que ça arrive, cette transaction-là. Big, tu veux-tu gagner la coupe ou pas? La fenêtre, Big, est de 4 ans. Ça fait 2 ans qu'on parle de joueur de centre. On a mordu la poussière sur tout. Là, on en a un qui est là, puis il faut juste qu'il se sente voulu à Montréal.
0: Sais-tu que ça aurait été le fun, par exemple, en fin de semaine? C'est que Demidov joue le match.
1: Non, mais c'est sûr que ça aurait été le fun.
0: Parce que si Demidov joue le match...
2: Ouais, là, c'est...
0: Là, tu joues sur deux tableaux.
2: Ouais.
0: Tu te mets à scander « We want Larkin », puis là, il est assis au banc, puis il se met à penser, puis il est comme « Tabarouette, OK, ouais, c'est une belle place, ça. »
1: Hein? Il va avoir C'est-tu quelle autre chose qui va arriver en passant?
0: Non, non, mais attends, pour Demidov, en plus,
1: ouais.
0: Il le voit jouer, puis là, il se dit « Tabarouette, c'est avec ce gars-là que je jouerais? »
1: Mais au moins, il l'a déjà vu jouer. Mais Big, c'est-tu quoi? Quand les gens vont scander « We want Larkin », parce que je la vois à l'univers que vous allez le faire, OK? Les joueurs de son équipe, il y en a qui vont avoir des petits coups sur les pads. Ils vont dire « You should go there ». Parce que les gars le savent dans son équipe qu'il veut s'en aller.
0: Il est parti, ben oui.
1: Mais ça, là, cette atmosphère-là, là, quand il va entendre ça, là, tous les joueurs des Red Wings, dont Debrincat, vont dire « Colin, que j'aimerais ça être dans ce marché-là ».
0: Ah, lui, il vient pas.
1: Non, non, Big, je sais qu'il vient pas. Je veux juste te dire, un joueur qui ressent... Quand tu ressens un support comme ça, là, c'est pour ça que tu joues au hockey. Tu joues au hockey pour ça. Tu joues au hockey pour ce support-là, pour la foule, de sentir ça, ça devient de chercher d'un trip. Puis là, il arrive ici comme sauveur.
0: Ouais, mais il veut pas jouer au Canada.
1: Ouais, mais Big, c'est pour ça qu'on a besoin, juste que les gens lui montrent comment ils seraient aimés s'ils seraient ici, comment on peut faire fi de ce qui est arrivé. Puis là, dans un marché qui peut gagner,
0: anyways, il va se dire okay. Moi, je vais dire quelque chose. Et je parle pas de politique ici. Mais jouer à Montréal, c'est pas jouer au Canada. C'est jouer dans le plus beau marché de hockey, de la Ligue nationale de hockey.
2: Tout à fait.
0: Des partisans qui connaissent le hockey.
2: Tout à fait.
0: Un marché qui explose à chaque partie. Puis, Montréal est unique.
1: Puis Big, l'affaire là-dedans, c'est que Montréal, c'est la pire place à jouer quand t'as une équipe perdante. Mais là, c'est fini ce temps-là. Là, t'as une équipe qui peut gagner. Puis là, c'est différent. Parce que là, il y a un buzz. T'as un noyau exceptionnel. Puis lui, il embarquerait dans un noyau qui pourrait gagner. Puis les équipes qu'il a nommées, des équipes qui sont toutes aspirantes à la Coupe, c'est toutes des équipes qui ont pas de place. Puis c'est pour ça que ça marche pas. Mais là, c'est juste que lui, il voulait une chance de gagner. Puis il trouvait que les équipes qu'il a nommées étaient plus en avant.
0: Et aux États-Unis, par le FMI.
1: Mais sauf que, avec le Canadien, avec l'équipe qui est là, s'il s'en vient là, avec le rôle qu'il va avoir, bien qu'on s'entend, là. Je vois que Demidov, je veux dire, c'est exceptionnel, là. Tu sais, tu viens avec cette équipe-là, puis je veux dire, de passer de Détroit, qui est une équipe originale aussi, qui est exceptionnelle, qui a un passé exceptionnel, puis d'aller maintenant à Montréal, parce que lui, là, l'affaire, c'est que son calvaire, le temps, son temps qu'il reste là-bas, là, se prolonge. Parce que c'est tough. Parce que ces jours sont comptés à Détroit, puis c'est juste de... Tout le monde le sait qu'il attend juste qu'il allonge sa liste.
0: Mais il n'y a pas le choix. Je veux dire, s'il y avait eu à être transigé, là, aux équipes sur

0: sa liste, ça aurait été fait. Ça a pas été fait.
1: Ouais.
0: Fait qu'après, tu sais, l'équipe qu'on pensait qui avait le plus de chance, c'était le Wild. Puis ils ont pas fait la transaction. Là, on entend que les Flyers sont intéressés à Dylan Larkin aussi.
1: Ouais, mais il va pas vouloir aller là, Big, il veut gagner.
0: Exactement. Après, c'est ça, c'est que lui, il doit avoir une réflexion. Est-ce que je veux à tout prix jouer aux États-Unis, mais avoir moins de chances de gagner? Ou est-ce que je suis prêt à ouvrir mes horizons et peut-être ajouter des équipes qui sont canadiennes, mais avoir une meilleure chance de gagner?
1: Puis, en passant, un joueur américain même qui va jouer au Canadien fait encore plus d'argent. Fait encore plus d'argent parce que paye ses taxes, je sais pas où il habite pendant l'été, là, mais il dépense en argent canadien alors que t'es payé en US. Fait qu'il est encore, il fait encore plus d'argent à jouer avec le Canadien de Montréal, puis il a une chance de gagner la coupe. Fait qu'oublie ça, là. Mais Gonzo, ça va dépendre de la foule. Le gars, ici, sans accepter, aimer à Montréal, va avoir des frissons, puis après, à la game, les médias vont lui poser comment tu sentais la foule, c'était comment.
0: Mais moi, il y a une chose.
1: Hey, c'est t'imagines-tu, mec, devant les médias, après, il entend ça, il dit... I would love to be here.
0: Ben là, là.
2: Là, c'est tard. Là, c'est même plus dans ses tons.
0: Là, la toune en part.
2: Là, c'est 15 avant au live.
0: Hey, le gars, il a-tu regardé des sons toute sa vie,
1: maman? Le gars qui dit, I'm adding the Canadian in my list.
0: Live. Il dit tout en point de presse. En point de presse, il dit.
1: Une heure plus tard, we have a trade to announce. Il y a une parade de Sainte-Catherine. Une parade. Pogne la chaise ici.
0: Hey, qu'est-ce que t'as mangé? Pogne
1: la chaise ici, puis je m'en vais la bolter sur Sainte-Catherine.
0: Qu'est-ce que t'as mangé ce matin ou qu'est-ce que t'as pas mangé?
1: J'ai rien mangé, juste de l'eau.
0: C'est ça l'affaire.
1: Je mange pas le matin, tu sais.
0: T'as pas mangé.
1: Gonzo, pas vrai. Non, mais aussi fou que c'est de dire ça, c'est une possibilité.
0: Mais
1: oui ou non?
0: Moi, il y a une chose. Si jamais tel est le cas, puis que les gens scandent son nom en fin de semaine, s'il y a un marché canadien, à mon avis, je le connais pas, là. Mais s'il y a un marché canadien qui peut le faire changer d'avis, je pense que c'est Montréal.
1: Ouais.
0: Faites l'exercice. Faites tous les marchés canadiens. S'il y a un marché, c'est une ville qui peut être ajoutée à sa liste, une ville canadienne, c'est Montréal.
1: Puis pas, Puis tu sais, quand on dit que tout est dans tout, là, tout arrive pour une raison, à travers toute cette saga-là, on joue contre eux autres, samedi.
2: Demain.
1: Au Sandel. Demain. C'est là, là. C'est là. Tu sais, pas dans un mois. Vous parlez pas d'un mouvement à faire dans un mois. C'est demain soir qu'on peut l'avoir.
0: Il y a beaucoup de gens qui se disent, je serais game, mais je suis pas game de payer le prix.
1: Qu'est-ce que ça veut dire?
0: Parce que là, on parle de...
2: Ça va coûter cher.
1: Non, non. Gazo, ça va coûter Michael H.
0: Exact. Il y a beaucoup de gens qui veulent pas le donner, Michael
1: H. Michael H, ça va coûter aucun autre joueur dans formation, Michael H. Non, mais je comprends, mais c'est ça que ça coûte.
0: Ouais. Moi, je donnerais Zarofsky.
1: Non, mais Gonzo, c'est...
0: Non.
1: En passant, juste vous dire, la transaction est déjà, c'est déjà faite, c'est déjà accepté, c'est Michael Age. S'il accepte, Michael Age est plus là. C'est fini. C'est déjà fait, là. Il y aurait déjà un accord qui aurait déjà été fait, ils ont déjà essayé, ils avaient déjà dit non aux Canadiens avant. Mais c'est Michael Age qui est là-dedans, mais au moins, ça coûte pas de joueurs l'édition actuelle. Puis ceux qui disent non à Michael Age, oubliez pas, le Canadien avant qu'il signe des joueurs, ta fenêtre pour gagner, c'est 4 ans. Si à un moment donné, on attend Michael Age avant qu'il soit rendu, qu'il soit prêt, la fenêtre de 4 ans, elle est là, puis après ça, t'as des décisions à prendre.
0: Attendez, les boys. C'est que présentement, Détroit, c'est un peu comme Don Waddell à Columbus. Détroit ne lance pas la serviette. Détroit veut un joueur établi en retour de Larkin.
1: Ouais, mais sauf que Michael Age, Gonzo, c'était correct. Il n'y a pas besoin d'un joueur établi.
0: Il y a une chose. C'est que si, tu sais, maintenant, il n'y a plus le même DG. Tu sais, c'est Orkov qui débarque là, mais c'est un peu les mêmes conseillers. Est-ce que Détroit, éventuellement, va se dire, si on n'a pas de joueur établi, comme un peu, tu sais, Marchenko à Columbus, puis finalement, ils ont Matthew Nice, éventuellement, s'il y a quelqu'un qui est preneur puis qui est sur la liste, il va falloir que Détroit prenne une décision.
1: DeBrincat, ça va au deadline, là. Tout le monde le sait, là. Puis Michael Age, si le D-Rate est là, il est là. DeBrincat, ça va au deadline, t'as quelque chose de bon en retour.
0: Edvinson s'en va aussi.
1: Ah oui, fait que ça, je te dis qu'avec tout ça, il va avoir une bonne équipe pour le futur. Il recommence à zéro, puis c'est tout. C'est ça qu'il faut qu'il fasse, Détroit, de toute façon. Il doit recommencer à zéro. Gonzo, pensez deux secondes.
0: Tu peux pas recommencer à zéro quand t'as... Mais là, t'as Edmondson, il s'en va, mais t'as, je te le dis tout le temps, Moritz Seider, Lucas Raymond, t'as quand même des bons morceaux.
1: Regarde dans l'Est, OK? Dans l'Est, t'as le Canadien, t'as Buffalo, que c'est des forces en ce moment. Détroit est pas rendu là. Tant que tu regardes ton noyau pis tu te dis, je peux pas compétitionner contre ces équipes-là, pis tu peux même dire la Floride pis...
0: Floride, c'est plus vieillissant.
1: Oui, je sais, c'est plus vieillissant, mais ils peuvent pas jouer contre ces équipes-là. Fait quand tu peux pas, ça sert à rien d'essayer de patcher avec des vétérans comme ils ont fait, ça marchait
0: pas,
1: faut que tu recommences. C'est pour ça que Michael H a le morceau qu'ils veulent, puis on donne aucun joueur établi. DeBrincat va s'en aller au deadline. Puis quand DeBrincat s'en va, Gonzo, oui, Sider, il est là, puis et compagnie, mais tu gagneras pas avec ces gars-là, là. Mais t'as une bonne équipe en mettant des jeunes avec ces vétérans qui vont être là. On verra ce que ça va donner dans le futur. Mais on s'en fout de Détroit. Nous, là, on veut juste que demain, vous influencez Larkin. Vous jouez dans sa tête.
0: OK, avant d'en la pause. Votre certitude sur 10 que les gens le font en fin de semaine?
1: Moi, je dis 10.
0: Ben?
1: Parce que les gens veulent la Coupe Stanley, je dis 10.
2: 7.5.
1: Toi?
0: Ben, je suis le Grinch. Je vais dire 6.
1: Moi, je dis 10.
2: Quand même, on est au-dessus de 50, pareil.
0: Hey, si je me trompe, je passe à l'école.
1: Gazo, c'est statu quo ou rien. Si c'est statu quo, oubliez ça. Là.
0: Les gens ont 24 heures pour y penser.
1: Oui.
2: Ceux qui seront là demain.
0: Ceux qui seront là.
1: Ceux qui êtes là demain, vous avez 24 heures pour y penser.
0: Si vous êtes là, là, je sais qu'il y en a plusieurs qui sont là. Si vous êtes là demain, vous avez des billets, dites-nous-le sur la chat. Est-ce que vous allez le faire, oui ou non?
1: Regardez notre ligne de centre. Est-ce qu'on peut se payer le luxe de continuer comme ça? Avec un ailier comme joueur de centre, puis deux joueurs de centre défensifs qui jouent un rôle offensif.
0: Il y a des gens qui veulent s'acheter des billets pour le faire ou pas le faire.
2: Ah ouais, hein?
0: Ils veulent le pouvoir maintenant pour y aller.
1: Puis sais-tu quoi? Je vais vous annoncer quelque chose, c'est que s'acheter des billets qui vont checker Ticketmaster, StubHub ou tous les endroits. Détroit, c'est pas considéré comme une game premium. Fait que ceux qui veulent acheter des billets pour y aller, achète-les là. Parce que Détroit, il y a pas beaucoup de monde qui sont attirés d'aller voir ce match-là. Fait que c'est le temps d'aller dans les sites de revente, d'acheter des billets pour ce match-là, pour amener à acclamer Larkin. Parce que 3-4 personnes le font, Gonzo, les gens vont embarquer avec, le gars va avoir des frissons. Hey, il va tellement avoir des frissons que ça se peut même qu'il se corde dans son net pour vous faire plaisir.
0: Le char, il pourra. Allez, je te dis, c'est lancer compte à puissance 1000.
2: Ah, puissance 1000.
0: Puissance 1000.
2: C'est un hybride entre lancer compte et Days of Our Lives.
0: C'était quel que tu regardais, toi?
2: Days of Our Lives.
1: Days of Our Lives à tous les jours à midi.
0: Tous les jours à midi.
1: Tous les jours à midi.
0: Et maintenant, le soap, c'est Lara Gonzalez tous les jours à midi.
1: Ouais, exact.
0: OK, on va aller en pause. Avec tout ça, il y a un match. On fera notre prédiction canadien Wings et notre joueur du match également. Et ratez pas à compter de 13h, Jean-Luc Grandpierre débarque dans le show.
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0: OK, Canadiens bon. Wings en fin de semaine. Hey, on était certains pour les Preds. On pensait que ça allait être dans la poche ou presque. Là, le Canadien a moins de marge de manœuvre en fin de semaine contre les Red Wings.
1: Oui, mais Gonzo, tu sais, je veux dire, les Red Wings, tu regardes cette équipe-là, si le Canadien joue de la façon qu'on jouait hier, le Canadien, je suis pas inquiet pour ce match-là. Tu sais, je pense que Dobesh va se reprendre. Il y aura pas trois matchs de suite d'année sans but, là. Puis les trios qu'on a vus, offensivement, on a vu qu'il y a pas juste le premier trio qui peut contribuer avec ces nouvelles combinaisons qu'on a vues là, qui vont... Hey, Gonzo, un deuxième et un troisième trio qui vont jouer un deuxième match de suite ensemble. C'est quand qu'on a vu ça la dernière fois. Là, je veux dire, il va y avoir des atomes crochus. On a vu un peu le dernier match, là, comment que ça a été.
0: C'est encourageant, disons.
1: Fait que je pense que, tu sais, je vais pas créer le mot manger encore parce qu'on a perdu hier puis je suis superstitieux, là. Mais je pense que je suis zéro inquiet pour le match de samedi, Gonzo, contre les Red Wings. C'est pas...
0: Ton score?
1: C'est pas une équipe qu'on gagne 4-2.
0: 4-2? Un 4-2.
1: Tu sais comment j'aime les petits 4-2, les gars?
0: T'aimes ça, le 4-2. Les boys, je vais en ajouter même une couche.
1: OK.
0: Les Red Wings, ce sera leur premier match sur la route samedi. Ils ont joué tous leurs matchs à la maison. Et l'autre facteur, c'est que les Red Wings jouent ce soir,
2: le Kraken.
0: Alors, c'est un 2-2 pour les Red Wings en plus. Le Canadien est à la maison. Le Canadien se doit de rebondir. Le Canadien ne joue pas un 2-2. Et Jakub Dobesh, quand il a un congé puis qu'il perd un match, habituellement, il rebondit. Donc, je vois un gros match de Jakub Dobesh. Je vois un premier trio qui va contribuer. Je vois même un but en avantage numérique, les boys, en fin de semaine. Ça prend un but en avantage numérique. Et ça va être une victoire de 5-2 du Canadien de Montréal. Une victoire convaincante.
2: Pour toutes ces raisons, énumérées par mes collègues et amis, 7-3,
0: ah!
2: La victoire du Canadien.
1: Trois? Hey.
2: Ouais, trois buts,
1: okay.
2: Mais dans des causes désespérées.
0: Sept buts?
2: C'est ça. Bon, ben c'est pas...
1: Sept buts, ça serait... Hey, c'est tout, les gens ont des ailes.
2: Il y a des matchs de 7 buts
0: ouais.
2: À tous les soirs ou à peu près.
1: Les gens ont des ailes, Big. Ils ont des ailes.
0: Oui.
2: 7 buts, puis Larkin en met une dedans pour les Wings.
0: Ah, bon, OK.
2: Et on entendra...
14: We want Larkin! We want Larkin!
0: Vous êtes confiants, les boys.
14: We want Larkin!
1: Ben oui, c'est sûr qu'on va l'entendre.
0: Quand il va scorer, on va entendre ça.
2: Ben dans une cause désespérée.
1: Ben oui.
2: Ça va être 7-2, on va faire 7-3. Mais...
0: Puis, tout est dans
2: toi. Reste 5 minutes en troisième.
1: Tout arrive pour une raison dans la vie. Tout arrive pour une raison. Ce timing-là n'aurait pas pu être meilleur pour le Canadien de Montréal.
0: Ça prend une victoire en fin de semaine, par exemple.
1: Puis tu sais, juste pour vous dire encore...
2: Oui, ça, c'est certain.
1: Hey, puis dernière chose, juste pour dire pour les gens qui sont indécis là, par rapport à Larkin, juste sachez, là, quand Hughes, vous lui faites confiance, là, il est encore sur ce dossier-là. Il espère encore pouvoir l'avoir.
0: Hey, on l'a pas mis en sondage. On peut se mettre en sondage, les boys?
1: Ouais, bonne idée de mettre en sondage. Bonne idée.
2: Hey, c'est bon.
0: Ben, peut-être pas pour le We Want Larkin, parce que c'est pas tout le monde qui va être au Centre Bell.
1: Non, mais on peut juste demander...
0: Ah ouais, si vous étiez
1: au Centre Bell demain...
0: Ouais,
1: oui ou non?
0: Est-ce que vous chanteriez We Want Larkin?
1: Ouais,
0: oui
1: ça,
0: ou non? Juste
1: oui
0: pour
1: ou non.
0: Qu'on puisse...
1: Juste avoir le pouls de voir les gens qui sont capables de comprendre à quel point qu'on a besoin d'un deuxième joueur de centre, que là, on en a un à la portée de la main, puis pas un joueur de centre qui n'écoute Suzuki, Caulfield, Demidov et compagnie, là.
2: Il va coûter
1: non.
2: Michael Age.
1: Il va coûter Michael Age. Fait que, vous voulez gagner la coupe? La fenêtre est 4 ans. Si vous voulez pas gagner la coupe, dites non. Si vous voulez gagner la coupe, dites oui.
2: Ce qui serait encore meilleur, ce serait Larkin contre Owen Beck. Ça, ça serait pas...
0: Ah, puis un choix de deux, hein? Un choix de deux. Puis Jaden Struble.
1: Ouais, ou un Dex Struble, ouais.
0: Ouais, ouais, un Struble, un choix de deux, puis hey, ben, Owen Beck.
1: Si ça arrive, là, pour la première fois de l'histoire de la LNH, ils vont donner le trophée du meilleur DG de l'année après la transaction. Parce qu'il y a absolument rien qu'un DG peut faire qui va battre ça. Ils vont lui donner tout de suite à Kent Hughes, ils vont dire, tiens, DG de l'année.
0: Ouais. Ouais. Ça serait quelque chose.
1: Ouais, ça serait... Oh, Owen Beck.
2: C'est tout le temps lui qui ressort quand il y a une transaction.
0: Ah, mais à la limite, on parlait des Red Wings. Ça aurait pu être de dire, OK, ben, le premier morceau avec lequel on va opérer, c'est, mettons, c'est un Kapanen.
1: Hey, là.
0: Tu sais, un Kapanen qui joue au centre, qui est un jeune joueur, qui en a marqué 22 l'année passée. Est-ce que ça peut être Kapanen avec un espoir et un choix de premier tour?
1: Ouais, mais c'est, malheureusement, c'est... Hey, là, j'ai la toune de Guy Darwin en tête à cause de toi, là.
0: Hein?
2: Ah, non!
1: Tu sais, la toune de moi, Beck.
0: À cause d'Owen Beck.
1: Donne-moi un bec, oui, donne-moi un bec.
0: Comment ça, tu connais ça?
1: Ça coûte rien et ça fait du bien.
0: Mais comment tu connais ça?
1: Je sais pas, mec. J'ai un répertoire de musique débile, je sais pas.
0: Très limité habituellement.
1: Je sais.
0: Mais comment tu... Je veux dire, Guy Darroy, les gens s'en rappellent pas nécessairement pour sa musique. Ils s'en rappellent parce que c'est un gars qui a tout fait, là. À part...
2: C'est un acteur.
1: Je sais pas pourquoi, mec.
0: Écoute, il a été animateur, il est acteur, il a...
1: Je pense que j'avais vu ce clip-là, à un moment donné, je riais, je faisais des jokes avec ça, avec des amis, puis je me suis souvenu de cette tune-là.
0: Ça t'a marqué.
1: Fait qu'à chaque fois qu'on parle de Wembeck, je pense à cette tune-là. Je sais pas, Big. Mon cerveau, vous savez que mon cerveau est bizarre avec les jeux de mots que je fais.
0: Complètement.
2: Ben oui, c'est ça.
1: C'est pour ça que, ouais.
2: D'ailleurs, t'as signé tes papiers, là. Tu te donnes à la science quand tu t'en vas? Ton cerveau?
1: Ouais, j'ai signé.
2: T'as signé, hein?
1: Okay. Ouais, mais ils vont entendre en crime parce que je meurs à 100 ans.
0: Allez voter. Allez voter. Hey, en quelques secondes, boum, déjà 300 votes ou presque.
1: 300 votes.
0: Allez voter. Si vous êtes au Centre Bell demain, ben, si vous étiez, dans le fond, là. Est-ce que vous chanteriez « We want Larkin », oui ou non? Jusqu'à présent, 78% des gens disent oui!
1: Ça,
0: oui!
1: C'est 78% des gens qui veulent gagner la coupe. Les 22% qui disent non, c'est pas des fans du CH. Changez d'équipe.
0: Catégorique, comme ça.
1: Changez d'équipe. Honte à vous. Honte à vous de vouloir continuer le statu quo de même. Pas de centre. Ça fait deux ans qu'on en cherche un. Vous en voulez pas un, vous dites non. Honte à vous.
0: Ils veulent pas donner age. Il y en a qui veulent pas donner age.
1: C'est ça. On reste statu quo, on donne à rien, puis on gagne pas de coupe. Bravo.
0: Faut être créatif.
2: Faut donner pour recevoir.
0: Ah, c'est bien dit. Ça, c'est des sages paroles, ça, Benoît.
1: Bravo. Ouais.
0: Hein?
1: Les joueurs le veulent. Le Canadien le veut. Kent Hughes le veut, mais il y en a qui disent non. Mais Kent Hughes, tout le monde le veut, par exemple.
0: Hey, on vous aime. Venez nous rejoindre sur les YouTube. Au retour, restez là. Jean-Luc Grandpierre s'en vient dans l'émission.
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2: Bonjour, ici Boris Chassagne. Statistique Canada rapporte que l'économie canadienne a perdu 68 000 emplois en septembre, dont 49 000 au Québec. Les économistes tablaient sur une hausse de 9 200 emplois pour le mois. L'emploi au Québec a suivi une tendance à la baisse. Depuis le début de l'année, 130 000 emplois ont été perdus de janvier à septembre, précise Statistique Canada. Le ministre de la Culture et des Communications de la Coalition Avenir Québec, Mathieu Lacombe, a été destitué de son poste de ministre et expulsé du caucus de la CAQ. Le quotidien La Presse a révélé hier que M. Lacombe s'était présenté à la soirée électorale du Parti québécois le 5 octobre dernier. M. Lacombe a présenté ses excuses à tous les militants, collègues et amis que sa décision aurait pu blesser ou décevoir. Rappelons que la CAQ forme toujours le gouvernement jusqu'à ce que Paul Saint-Pierre Plamondon du PQ nomme son cabinet. C'était vos manchettes.
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4: Sans surprise, il y en a qui ont déjà amorcé leur longue fin de semaine de l'Action de grâce. Hey, je vous en veux pas tant que la musique de haut reste pas trop loin. Larac Gonzo, d'ailleurs, longue fin de semaine pour eux autres aussi, de retour mardi prochain, entre midi et 13h. Julie s'installe jusqu'à votre party avec Oli Poitras. J'espère que vous allez bien. On va se jaser si vous êtes le moindrement sportif puis que la course fait partie de vos intérêts. Est-ce que la musique peut améliorer votre performance? Des données scientifiques à l'appui pour ça. On va se parler de tendance tourisme également si vous avez envie de voyager prochainement. Ça va peut-être ça aussi vous influencer. D'abord, Imagine Dragons et Shaboozey Cowgirl. Merci de nous avoir choisis. Merci.

pouce sur Alex Nevsky. C'est clair que ça se prend de la belle photo. L'automne, les couleurs sont magnifiques. C'est une longue fin de semaine en plus. On a la chance de pouvoir profiter de plein de montagnes, plein de sentiers, des vergers aussi. Faut-il le rappeler, on est en plein là-dedans. Classe moyenne, je suis là pour rester. Belle collaboration avec Arpin Lépine. Et là, c'est Cage the Elephant dans votre vendredi après-midi.

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1: Je sais que la saison estivale, c'est bourré de coureurs qui se magasinent des courses ici et là, mais l'automne aussi, fabuleuse saison pour courir. Et est-ce que la musique améliore vraiment la performance? Ben, dans ce cas-ci, c'est Geneviève Cardella-Rinfret, qui est une ancienne athlète, mais qui est aussi, avec sa maîtrise, qui portait justement sur la musique comme outil de préparation mentale chez les athlètes olympiques. Elle a fait ses devoirs et notamment, semble-t-il, que l'une des conclusions qui en sort, c'est que la musique vient diminuer les sensations de douleur ou la perception de la fatigue. Et c'est ce qui fait qu'une personne qui court est capable donc d'en faire un peu plus qu'habituellement si la musique est bonne dans ses oreilles-là. Vous me voyez venir. Le meilleur de la musique de votre vendredi après-midi pour vous entraîner ou pas pantoute, là. En Most Monday, ça mène No More Regrets.
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Alors, vous allez être occupé le milieu du mois de février 2027. Vous aurez le spectacle de Simple Plan au Centre Bell le 12 février. Et c'est pas le même week-end que le Super Bowl. On va être dans le jus cette fin de semaine-là. Jetlag, collaboration avec Imar Aimé, Simple Plan, le meilleur de la musique à haut.

0: vous souhaite un bon vendredi après-midi. Officiellement, les voix que vous entendrez le plus en fin de semaine, celle de Richard Z pour Z le week-end à compter de demain 10h. Même chose pour ce dimanche. Et lundi, pendant que la plupart d'entre vous allez prendre ça relax, je vous le souhaite. Il y en a donc qui travaillent, mais ceux qui seront en congé, ah, puis même ceux qui travaillent, la musique est pour tout le monde. Les machines à cash à compter de 10h jusqu'à 18h. C'est Oli Bombardier qui va s'installer pour toute la journée. Les machines à cash, la récolte des hits. Tu sais, les gros bands qui ont tellement fait fou. Il a l'air. Continue d'en faire, d'ailleurs. À ne pas manquer votre gros spécial de l'Action de grâce ici à O. La musique de Somber s'amène pour vous autres.
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5: Bonjour, ici Boris Chassaigne, l'ancien haut-commissaire aux droits de l'homme des Nations Unies, Navanethem Pillay, a reçu le prix Nobel de la paix. Madame Pillay, originaire d'Afrique du Sud, maintenant juge à la Cour internationale de justice, a été récompensée pour ses efforts en faveur de la paix et du droit international. Statistique Canada rapporte que l'économie canadienne a perdu 68 000 emplois en septembre, dont 49 000 au Québec. Les économistes tablaient sur une hausse de 9 200 emplois pour le mois. Au Québec, 130 000 emplois ont été perdus de janvier à septembre, précise Statistique Canada. Et le ministre de la Culture et des Communications de la Coalition Avenir Québec, Mathieu Lacombe, a été destitué de son poste de ministre et expulsé du caucus de la CAQ lorsque le parti a appris qu'il s'était présenté à la soirée électorale du Parti québécois. C'était vos manchettes. Bon week-end.

Aujourd'hui, vendredi, va se terminer le Conseil mondial du voyage et du tourisme. Et vous savez ce qui en ressort? Nouvelle tendance que vous aurez envie ou non d'emboîter. Je vous en reparle après Blue Ridge Band, Jean Leloup et Alex Warren, Fever Dream.

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1: À la vitesse où on voit passer les trends sur les réseaux sociaux, c'est quasiment ça dans le domaine touristique aussi. Quoiqu'en ce moment, il y a quand même un gros événement qui se déroule à Malte. C'est le Conseil mondial du voyage et du tourisme. Et l'une des tendances qu'on voit apparaître de plus en plus, c'est le tourisme de longévité. Donc, ce qui était réservé anciennement au secteur médical ou aux athlètes de haut niveau, voilà que ça va s'intégrer dans certains hôtels. On aura des services supplémentaires, des dispositifs, des façons de connaître un peu notre bilan de santé et comment améliorer justement pour se gagner quelques années supplémentaires. On a tendance justement à voir ça de plus en plus. C'est très lucratif aussi. Je peux vous dire que c'est assez dispendieux pour chacun des services qui va être intégré dans ces hôtels-là. Il faut sortir le gros cash, ça c'est sûr. Cameron Whitcomb s'en vient avec Kingdom of Fear, le meilleur de la musique. 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

Il a raconté en entrevue que cette chanson-là, il l'a fait écouter à sa blonde en tout premier lieu. Et quand elle s'est mise à fond dans l'âme, il a compris qu'il détenait un hit. Jeff Posey avec emmêlé dans ses cheveux. Le meilleur de la musique à eau bleue, jeans bleus, coton ouaté. Ça nous part bien le week-end, ça.

Justement, on a appris cette semaine que Québec a battu de nombreux records d'attractivité touristique et les perspectives sont hyper encourageantes pour cet automne. C'est Destination Québec Cité qui a sorti ces chiffres cette semaine. À la télévision, Fred est là. Bon long week-end.

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1: Avez-vous eu la chance d'aller voir ou d'écouter ce que Charlotte Cardin nous a sorti de nouveau aujourd'hui? Même son nouveau single qui s'appelle Memories. On a aussi Memories Souvenirs. Donc, elle a fait une version en anglais. Elle a fait une version bilingue également. Et non pas un, mais deux vidéoclips. Alors, ça vous tente d'aller explorer le tout. Tout est sur ses réseaux sociaux, bien sûr. Temper City, Self-Aware s'occupe de notre vendredi après-midi. Merci d'avoir choisi O.
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12: Bonjour, ici Boris Chassaigne. L'ancien haut-commissaire aux droits de l'homme des Nations Unies, Navanethem Pillay, a reçu le prix Nobel de la paix. Madame Pillay, originaire d'Afrique du Sud, maintenant juge à la Cour internationale de justice, a été récompensée pour ses efforts en faveur de la paix et du droit international. Statistique Canada rapporte que l'économie canadienne a perdu 68 000 emplois en septembre, dont 49 000 au Québec. Les économistes tablaient sur une hausse de 9 200 emplois pour le mois. Au Québec, 130 000 emplois ont été perdus de janvier à septembre, précise Statistique Canada. Et le ministre de la Culture et des Communications de la Coalition Avenir Québec, Mathieu Lacombe, a été destitué de son poste de ministre et expulsé du caucus de la CAQ lorsque le parti a appris qu'il s'était présenté à la soirée électorale du Parti québécois. C'était vos manchettes. Bon week-end.
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À la fin du mois d'octobre et début novembre, le Hollywood Bowl, dont tout le monde parle en ce moment, va réunir des sommités de la musique rock. Aerosmith, il y aura les Red Hot Chili Peppers, il y aura Guns N' Roses, il y aura Billy Idol, il y aura Run DMC. La musique de Heart va se faire entendre également. Tout ça en deux soirs. C'est assez extraordinaire et phénoménal. Merci. Aerosmith, d'ailleurs, on

0: quand on a envie d'occuper les enfants de façon éducative, il y a toujours les bibliothèques de la ville qui peuvent être hyper intéressantes. Bibliothèque Lisette Morin, notamment du côté de Rimouski. Bibliojeux, un atelier qui s'offre aux enfants ce dimanche 11 octobre à compter de 10h. Il y aura une animatrice sur place avec évidemment des suggestions de livres, d'activités. Il y aura des stratégies à appliquer durant le jeu également. Donc, un super beau programme de stimulation du langage oral et écrit, oui, pour les 6 mois à 6 ans. Si c'est la tranche d'âge que vous avez à la maison, sautez sur l'occasion pour cette activité de ce dimanche à la bibliothèque Lisette Morin. Il faut réserver, bien sûr. Tame Impala passe son week-end de l'Action de grâce en Australie. Dracula s'amène à O98.7.
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1: Si je vous dis la game, certains pensent à Gilbert Delhomme, d'autres au duo Oli Paiement et FX Bénard pour votre émission de début de soirée du lundi au jeudi. Mais il y en a d'autres qui pourraient me sortir. Hey, c'est la toune de lendemain de veille. Ben, c'est à vous autres que je veux faire plaisir. Le meilleur de la musique de votre vendredi. Veille d'un long week-end. À haut!

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1: 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Holly Poitras s'en vient avec votre party ici. Julie Desjardins, profitez-en de cette belle longue fin de semaine à mardi.
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2: Ici Christophe Moquin. Le premier ministre désigné, Paul Saint-Pierre Plamondon, a convié ses 127 candidats aujourd'hui à une rencontre post-élection à Drummondville. Il demande à ses troupes de rester mobilisées pour une campagne électorale, pas à court terme, mais éventuelle. Vendredi, M. Saint-Pierre Plamondon a affirmé que la réunion postmoderne devait aussi servir à expliquer le déroulement des prochaines semaines. L'ex-ministre de la Culture et des Communications, Mathieu Lacombe, s'est excusé d'avoir assisté à la soirée électorale victorieuse du Parti québécois, alors que son propre parti essuyait une défaite cuisante aux élections de lundi. C'est la presse qui a révélé l'affaire, ce qui a amené son ancien parti, la Coalition Avenir Québec, à le destituer en tant que membre en raison d'un manquement grave à la constitution du parti. La première ministre sortante, Christine Fréchette, l'a aussi expulsée de son conseil des ministres aujourd'hui. Monsieur Lacombe devait demeurer ministre jusqu'à la passation des pouvoirs. Il s'est perdu 49 000 emplois au Québec en septembre et 68 000 à travers le pays, selon les données dévoilées aujourd'hui par Statistique Canada. C'est un deuxième recul consécutif de l'emploi au Québec avec la baisse de 19 000 emplois au mois d'août. Pour le Québec, Statistique Canada a enregistré des pertes cumulatives de 130 000 emplois de janvier à septembre. Des groupes de défense des droits des chômeurs s'inquiètent de l'ampleur des dernières pertes d'emplois qui touchent particulièrement le Québec. Milan Bernard est co-porte-parole du Conseil national des chômeurs et chômeuses. Il observe que ce sont surtout les emplois du secteur public qui ont été frappés par ces pertes d'emplois au pays. Il y voit une conséquence des discours politiques sur la réduction de la taille de l'État. Ça complète le bilan de l'actualité d'Arsenal Média. On vous souhaite une belle fin de journée à notre antenne.

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5: 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Hello, hello, bon vendredi, début de ce long week-end. Olivier Poitras qui vous retrouve dans ce party rock. Jusqu'à 19 avec les plus gros classiques des dernières années. Merci d'être branché sur nos ondes, peu importe d'où vous nous écoutez présentement et d'où vous êtes branché. Dans les prochaines, on aura entre autres la musique de Lenny Kravitz. Ça s'en vient, il y aura du Poison, retour dans les années 80. Également la musique de Radiohead. Et de Oasis qui pourrait revenir en 2027. Tout ça à haut.

Il y a une courte époque où le ska punk était l'un des styles musicaux les plus populaires. Et il y a un band qui en a tiré profit, ici au Québec, Yellow Molo et Sabrina. 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
1: Comment vous allez profiter de cette longue fin de semaine? 3 jours de congé, ben pour la plupart, parce qu'il y en a qui vont travailler également fin de semaine, il y en a qui vont travailler lundi. Salutations à vous d'ailleurs si c'est le cas. Mais les autres, pour cette longue fin de semaine, pour peut-être la dernière avant Noël, on en profite comme un annonce beau en plus, ça va faire du bien. Nous, on a les plus gros classiques du rock dans les prochaines, entre autres, il y aura du Linkin Park qui s'en vient.

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0: Il y a 25 minutes de jeu de GTA 6 qui a fuité encore cette semaine. Mais on vous dit une affaire, ça a l'air beau et ça s'en vient. C'est en novembre que le jeu va sortir officiellement. Francis de Grand Prix suit. Lève ton verre dans le party. 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
1: On se le dit bien honnêtement, là, le Canadien qui méritait pas la défaite hier. Dominé complètement les Prédateurs de Nashville et ont été battus par le gardien de but, Jussi Saros. Bonne nouvelle, le Canadien va pouvoir se reprendre demain soir contre les Red Wings de Détroit. Est-ce qu'un jour, on verra Dylan Larkin dans l'uniforme du Canadien? Il y en a qui rêvent de ça, hein? L'année prochaine, Nirvana, ça s'en vient.
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15: Ici Christophe Moquin. Le premier ministre désigné, Paul Saint-Pierre Plamondon, a convié ses 127 candidats aujourd'hui à une rencontre post-élection à Drummondville. Il demande à ses troupes de rester mobilisées pour une campagne électorale, pas à court terme, mais éventuelle. Vendredi, M. Saint-Pierre Plamondon a affirmé que la réunion postmoderne devait aussi servir à expliquer le déroulement des prochaines semaines. L'ex-ministre de la Culture et des Communications, Mathieu Lacombe, s'est excusé d'avoir assisté à la soirée électorale victorieuse du Parti québécois alors que son propre parti essuyait une défaite cuisante aux élections de lundi. C'est la presse qui a révélé l'affaire, ce qui a amené son ancien parti, la Coalition Avenir Québec, à le destituer en tant que membre en raison d'un manquement grave à la constitution du parti. La première ministre sortante, Christine Fréchette, l'a aussi expulsée de son conseil des ministres aujourd'hui. M. Lacombe devait demeurer ministre jusqu'à la passation des pouvoirs. Il s'est perdu 49 000 emplois au Québec en septembre et 68 000 à travers le pays, selon les données dévoilées aujourd'hui par Statistique Canada. C'est un deuxième recul consécutif de l'emploi au Québec avec la baisse de 19 000 emplois au mois d'août. Pour le Québec, Statistique Canada a enregistré des pertes cumulatives de 130 000 emplois de janvier à septembre. Des groupes de défense des droits des chômeurs s'inquiètent de l'ampleur des dernières pertes d'emplois qui touchent particulièrement le Québec. Milan Bernard est co-porte-parole du Conseil national des chômeurs et chômeuses. Il observe que ce sont surtout les emplois du secteur public qui ont été frappés par ces pertes d'emplois au pays. Il y voit une conséquence des discours politiques sur la réduction de la taille de l'État. Ça complète le bilan de l'actualité d'Arsenal Média. On vous souhaite une belle fin de journée à notre antenne.

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1: Gros show ce soir au Centre Bell à Montréal. Les Smashing Pumpkins qui viennent fêter les 30 ans de l'album Melancholy and the Infinite Sadness. Ça promet, et on promet un show d'au moins 3 heures. Ça, c'est rare, mais moi, vous dire, ça en vaut la peine et ça vaut le prix. C'est certain. On a également Weezer qui s'amène dans les prochaines. C'est H-Pipe au retour.
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Est-ce que vous avez commencé à penser à votre costume d'Halloween? Reste encore une vingtaine de jours, ça s'en vient. Et pour les enfants, c'est un éternel recommencement. Une journée, on veut se déguiser en quelque chose, l'autre journée, en d'autres choses. Bref, on poursuit ça avec la musique des trois accords. Et Corinne, à haut.

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1: L'intelligence artificielle est rendue tellement loin, on a maintenant créé un hamburger à l'aide de l'intelligence artificielle. Semble-t-il qu'il serait meilleur que le Big Mac de McDonald's. En fait, l'intelligence artificielle qui a évalué plus de 2000 recettes différentes pour arriver au burger parfait. Est-ce que vous seriez prêt à le tester? Allez voir les recettes. Manskin s'amène dans les prochaines avec I Wanna Be Your Slave.
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9: Ici Christophe Moquin. Le premier ministre désigné, Paul Saint-Pierre Plamondon, a convié ses 127 candidats aujourd'hui à une rencontre post-élection à Drummondville. Il demande à ses troupes de rester mobilisées pour une campagne électorale, pas à court terme, mais éventuelle. Vendredi, M. Saint-Pierre Plamondon a affirmé que la réunion postmoderne devait aussi servir à expliquer le déroulement des prochaines semaines. L'ex-ministre de la Culture et des Communications, Mathieu Lacombe, s'est excusé d'avoir assisté à la soirée électorale victorieuse du Parti québécois, alors que son propre parti essuyait une défaite cuisante aux élections de lundi. C'est la presse qui a révélé l'affaire, ce qui a amené son ancien parti, la Coalition Avenir Québec, à le destituer en tant que membre en raison d'un manquement grave à la constitution du parti. La première ministre sortante, Christine Fréchette, l'a aussi expulsée de son conseil des ministres aujourd'hui. Monsieur Lacombe devait demeurer ministre jusqu'à la passation des pouvoirs. Ça complète le bilan de l'actualité d'Arsenal Média. On vous souhaite une belle fin de journée à notre antenne.

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L'un des premiers gros hits de la formation Queen, hein? Quel classique, We Will Rock You. Et celle-là aussi, le premier gros hit de Terry of a Dead Man avec RX. C'est ce qu'on s'offre dans le Party Rock à O. Bon vendredi!

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1: Souvenez-vous de cette époque où les cheveux longs étaient prédominants chez les hommes, le cuir serré, le maquillage même. À l'époque des bands comme Motley Crue, on a eu également Poison. Souvenez de Europe également avec The Final Countdown et l'un des grands classiques, Bon Jovi. Et c'est You Give Love a Bad Name qui s'amène dans les prochaines minutes à Oh!

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Il pourrait être en préparation pour du nouveau matériel au courant de l'année 2027. Ça va être à suivre certainement avec beaucoup d'intérêt. Blink-182 en 1999. What's My Age Again? I took a ride.

Toujours tellement content de passer ce moment-là en votre compagnie. Manquez pas demain matin à compter de 9h le Hit 15 avec Chuck. Nous, on se retrouve à 16h dans le party. Je vous souhaite bonne soirée. Salut!

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3: Ici Christophe Moquin. Le premier ministre désigné, Paul Saint-Pierre Plamondon, a convié ses 127 candidats aujourd'hui à une rencontre post-élection à Drummondville. Il demande à ses troupes de rester mobilisées pour une campagne électorale, pas à court terme, mais éventuelle. Vendredi, M. Saint-Pierre Plamondon a affirmé que la réunion postmoderne devait aussi servir à expliquer le déroulement des prochaines semaines. L'ex-ministre de la Culture et des Communications, Mathieu Lacombe, s'est excusé d'avoir assisté à la soirée électorale victorieuse du Parti québécois, alors que son propre parti essuyait une défaite cuisante aux élections de lundi. C'est la presse qui a révélé l'affaire, ce qui a amené son ancien parti, la Coalition Avenir Québec, à le destituer en tant que membre en raison d'un manquement grave à la constitution du parti. La première ministre sortante, Christine Fréchette, l'a aussi expulsée de son conseil des ministres aujourd'hui. Monsieur Lacombe devait demeurer ministre jusqu'à la passation des pouvoirs. Ça complète le bilan de l'actualité d'Arsenal Média. On vous souhaite une belle fin de journée à notre antenne.

Et voilà, vendredi soir, la gang. J'espère que vous allez bien. Tommy Coder qui est avec vous toute la soirée sur nos ondes jusqu'à minuit. Hein. On va s'accompagner avant un long week-end. Qu'est-ce que vous avez prévu d'ailleurs pour la fin de semaine? Je vous le demande, hein, sérieusement, parce qu'il y en a plein qui font pas grand-chose. Il y en a plein d'autres qui vont partir sa rumba dans les prochains jours. Au parc de la gare de Rimouski, il y a le marché public qui vous donne rendez-vous comme à tous les samedis, hein, demain de 10 à 14 heures. Les exposants sont déjà écrits et présents là sur la page Facebook du marché public. Vous devriez aller voir ça, question de faire le plein de belles

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